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3: Adulé par la critique autant que par le grand public des deux côtés de l'Atlantique, I.M. a parcouru lentement mais régulièrement le long chemin qui sépare les performances dans les petits clubs de la Géorgie de la consécration planétaire. Façonné par Michael Stipe, chanteur inspiré et quelquefois étrange, et par Peter Buck, guitariste à

de sortir l'album Hop quelques mois plus tard. L'histoire de H.I.M. commence en 1978 lorsqu'un étudiant, Michael Stipe, entre dans le magasin de disques d'Athènes en Géorgie. Au cours d'une conversation animée avec le responsable Peter Buck, tous deux se découvrent une passion commune pour la musique d'avant-garde. Stipe, qui manifeste également un vif intérêt pour le surréalisme et les manuscrits anciens, commence alors à travailler sur des idées de texte, tandis que Buck crée un son de guitare 60s évoquant parfois celui des Byrds. Au début des années 80, Barry et Mills rejoignent Skip et Buck pour former le groupe H.I.M. Le quatuor commence alors à écumer les clubs de Géorgie, forgeant au fil du temps une grande variété de sons et d'images. Shiny Happy People par H.I.M.

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1: Bonjour amis de 21 Radio, je suis avec Apolline du duo Mangoustine.
2: Mangoustine est un duo de musique à Dijon, un groupe qui a d'abord vu le jour sous sa forme de quatuor il y a 3 ans, mais on a un duo depuis quelques mois maintenant. Dans ce projet, moi je chante et je fais du clavier, j'écris les textes et je compose les chansons. Et je travaille en binôme avec un musicien qui s'appelle Jules Fambel, qui fait des machines musicales et du corps. Avec Jules, on co-arrange les titres ensemble. On est un groupe indépendant, on n'a pas d'entourage professionnel, on fait tout nous-mêmes. On doit trouver des dates de concert, on doit faire l'administratif et voilà, et tout le reste.
1: J'ai trouvé une petite phrase dans votre dossier de presse que je vais citer. Les chansons se répondent, elles trouvent toutes un écho dans ce que sont nos monstres, ceux qui se tapissent dans l'obscurité ou ceux qu'on arbore fièrement. Nos peurs, nos questionnements et nos éternelles recherches du soi. La chanson de Von Siegel s'intitule « Il pleut » et c'est une chanson nostalgique sur le temps passé, sur les amis disparus. Pourquoi avoir fait ce choix ?
2: J'ai composé « Il pleut » la chanson il y a 4 ans maintenant à peu près. À ce moment-là, c'était la fin d'un cycle dans ma vie personnelle et professionnelle. Et je me suis retrouvée télescopée seule dans un nouvel environnement où j'avais tout à reconstruire. En plus de ça, j'ai eu toujours beaucoup de tendresse pour la nostalgie et la mélancolie. Je crois que c'est important de chérir ses souvenirs quand on le peut. Et je crois que aussi à cette période, je me retrouvais un petit peu perdue et désorientée. Et je pense que cultiver le passé, ça m'a beaucoup aidée à avancer. Même s'il pleut, à quelques années maintenant, elle a vraiment toujours une place particulière parce que elle porte les souvenirs de cette époque-là que je chéris beaucoup.
1: Alors je me suis demandé, parce que c'est vrai qu'on entend beaucoup de chansons mélancoliques qui ne sont pas tristes, mélancoliques. Vous avez bien fait de marquer la différence entre les deux. On doit chérir ses souvenirs, effectivement. Mais est-ce que c'est plus facile finalement pour un artiste d'écrire une chanson qui est plutôt mélancolique qu'une chanson gay?
2: Je pense que c'est très personnel à chacun des artistes. Mais dans mon cas, je dirais que oui, carrément, parce que la mélancolie et la nostalgie, ça fait vraiment partie de mes sujets préférés. Et je pense que ça vient beaucoup de ce que j'ai écouté quand j'étais adolescente. J'avais beaucoup Barbara dans les oreilles qui me chantait que tout le temps perdu ne se rattrape plus. Certains artistes arrivent à écrire des disques, des chansons sur des ruptures, sur l'amour. Si jamais j'écris un disque à un moment donné, mais bien ce sera plutôt sur le souvenir.
1: Et pour votre compositeur qui fait les sons avec vous, c'est facile de s'harmoniser alors que lui n'a peut-être pas ce tempérament-là ?
2: C'est moi qui compose et avec Jules, on arrange ensemble les titres. Donc je viens généralement avec une idée, un projet, quelque chose qui est parfois très construit, par exemple un piano-voix ou une petite maquette. Et puis je lui donne la direction dans laquelle je veux aller. Par chance, c'est quelqu'un qui a un peu le même tempérament que moi, donc on s'entend bien là-dessus. Et du coup, c'est comme ça, on construit à 4 mains et ça se passe super bien.
1: Comment êtes-vous venue à la musique ? C'est quelque chose de votre enfance, des études peut-être ?
2: Oui, j'ai eu la chance de faire de la musique depuis que je suis assez petite, mais ça a été un chemin assez sinueux. Finalement, j'en ai fait mes études. Aujourd'hui, c'est mon métier. Je fais de la musique depuis un petit peu toujours, mais ça fait depuis l'adolescence vraiment que j'écris des chansons. Parce que j'avais besoin d'exprimer plein de choses qu'on n'arrive pas forcément à exprimer à l'adolescence.
1: C'est une très bonne remarque parce qu'effectivement, on a tous le côté un peu adolescent, un peu mélancolique, nostalgique, alors qu'on a peu de passé derrière soi finalement. C'est assez paradoxal. Mais c'est vrai que la musique est une belle façon d'exprimer tout ça. Et donc vous êtes plus vous quand même dans l'écriture musicale de la voix que de l'instrument?
2: Eh ben je fais les deux. En fait, je suis chanteuse de formation, mais je m'accompagne au piano pour composer les mélodies, les accords, parce que une chanson c'est pas juste une mélodie de voix, c'est tout ce qu'il y a derrière aussi.
1: Ben c'est une belle carrière qui s'annonce devant vous alors. Qu'est-ce qu'on peut souhaiter à Mangoustine pour les temps qui viennent?
2: On est en train de démarcher un petit peu des salles de concerts pour faire des dates.
1: 21 Radio souhaite une belle carrière à Mangoustine. Bientôt sur nos ondes, le titre de Mangoustine. Merci Apolline.
2: Merci à vous.
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1: À l'occasion de la 16e édition de la Fête de la Nature, nous avons la possibilité de rencontrer la Société Astronomique de Dijon. Bonjour.
2: Bonjour. Donc une association d'astronomie amateur et qui fait aussi beaucoup de diffusion de la culture scientifique. Très vite, on est une grosse association puisqu'on est actuellement 244 membres. C'est la plus grosse association locale d'astronomie. Et puis ici, pour la Fête de la Nature, on est venu présenter deux choses. Les météorites, donc la science des météorites, comment on connaître une météorite. Et puis aussi parler d'un thème important pour la nature, c'est la pollution lumineuse. Donc la thématique de réduire les éclairages pour à la fois les économies d'énergie, mais aussi pour la biodiversité, etc.
1: Alors vous nous proposez de repérer une météorite. Alors comment je sais si dans mon jardin j'ai trouvé une météorite ?
2: Une météorite, c'est un caillou qui est rentré dans l'atmosphère de la Terre à grande vitesse. Donc il a brûlé à l'extérieur. Donc normalement, il va avoir une croûte sombre, mais très fine à l'extérieur, et du coup son intérieur va être différent. Souvent c'est des cailloux qui contiennent pas mal de fer ou de nickel, c'est pas toujours le cas, mais souvent ils sont assez denses, assez lourds. Ce programme qu'on présente là, qui s'appelle Vigiciel, qui vise à présenter la science des météorites aux gens, fait partie d'un autre programme qui s'appelle Fripon. C'est un réseau de caméras qui est placé dans toute l'Europe, tous les 100 km à peu près, qui regarde le ciel. Et l'idée, c'est que quand ce qu'on appelle un bolide, donc un caillou qui rentre dans l'atmosphère, arrive, c'est repéré par ces caméras qui calculent la trajectoire. Et s'il est assez gros pour arriver jusqu'au sol, eh bien, ça va nous alerter. C'est pour ça aussi qu'on veut former des gens à les reconnaître, parce que ça pourra faire des équipes qui pourront aller à ce moment-là sur le terrain. Si un jour on nous dit dans la région il y a un caillou qui est tombé vers tel endroit, on va aller faire une battue et puis essayer de le retrouver.
1: Alors avec Karine Lefebvre sur le stand Atmo BFC pour découvrir les plantes qui permettent de mesurer la qualité de l'air.
3: Oui, tout à fait. Maintenant nous utilisons des lichens et des mousses pour surveiller la qualité de l'air. Les végétaux ne permettent pas d'estimer la concentration des polluants dans l'air, mais en fait les pollens et les mousses n'ont pas de racines. Donc pour grandir, elles vont absorber l'air et les nutriments qu'il y a dans l'air, et en même temps elles vont absorber les polluants. Et puis ensuite, donc on va prélever la mousse, on va l'envoyer au laboratoire, et ça permettra de voir les polluants qu'elle contient. Ça permet d'évaluer l'impact de nos activités sur le vivant. Et puis comme le lichen, alors le lichen c'est très intéressant, le lichen c'est une symbiose entre le champignon et l'algue. On va trouver certains lichens en fonction de la qualité de l'air. Par contre, vous avez des lichens orangés et c'est un lichen nitrophile, c'est-à-dire qu'on va le trouver à proximité des grands axes routiers, puisque le trafic émet des oxydes d'azote. Et puis, on va le trouver également à proximité des champs agricoles. Donc, les agriculteurs, quand ils épandent leur engrais, leur fumier, ça libère de l'azote pour nourrir les plantes et du coup, ça nourrit aussi ces lichens. Et par contre, d'autres lichens, tels que le lichen pulmonaire, lui, il est très sensible à l'environnement. Il faut que les conditions soient très stables. Et donc, si vous le voyez, ça veut dire que votre qualité de l'air est bonne.
1: Et si je veux en savoir plus et m'informer sur la qualité de l'air, comment je peux faire ?
3: Eh bien, je vous conseille d'aller sur notre site. Donc, c'est atmo-BFC. Et puis, sur notre site, vous trouverez plein d'informations. Vous pourrez voir en direct toutes les mesures que nous avons sur chacune de nos stations dans toute la région. Et puis, vous pourrez aussi vous abonner à notre bulletin pollen que vous pourrez recevoir chaque semaine, à notre bulletin de qualité de l'air que vous recevrez également tous les jours.
1: Je suis avec Joël Lallemand, qui est botaniste. Joël, vous avez donc plusieurs initiatives au Jardin de l'Arquebuse que vous pouvez nous présenter.
4: Ce sont trois actions que le Jardin de l'Arquebuse a mis en place pour les habitants, pour favoriser la biodiversité. Donc la première, ce sont une initiation aux études participatives de la biodiversité à travers des sciences participatives pour les escargots, les insectes pollinisateurs ou les papillons. La deuxième action est la végétalisation participative, c'est-à-dire que les habitants adoptent un pied d'arbre ou un pied de mur sur le domaine public, le végétalisent pour rendre leur cadre de vie plus agréable et aussi participer à l'action en faveur des pollinisateurs. Et la troisième action qu'on met, qui est assez nouvelle, c'est « Votre jardin nous intéresse ». On propose aux habitants de venir dans leur jardin, leur faire un diagnostic biodiversité et de les inciter à les améliorer s'il y a besoin.
1: Et alors, pour le comptage des papillons, des les escargots, donc on peut faire ça en famille. Comment ça se passe?
4: Tout à fait, ce sont des protocoles qui sont mis en place par le Muséum National d'Histoire Naturelle de Paris, et ce sont des protocoles qui sont faits pour être réalisés non pas par des spécialistes, mais en famille, comme vous le dites, ou pour des personnes qui débutent.
1: D'accord, donc je vais compter les escargots et recenser le nombre d'escargots, la variété aussi.
4: Tout à fait, et après, en fin de compte, vos données vont être mises sur une base de données nationale, et vos observations vont participer à l'étude des gastéropodes au niveau national. Vos données pourront servir aux scientifiques dans le suivi des espèces.
1: Par quel moyen je peux m'inscrire?
4: Il suffit de faire un mail à Dijon C'est Ma Nature, et vous allez pouvoir avoir un correspondant qui va vous orienter vers la personne qui est chargée de la mission qui vous intéresse, de l'action qui vous intéresse.
1: C'était Agathe pour 21 Radio.
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1: Bonjour à toutes et à tous. Chaque année à Dijon, le mois de mars est le mois de l'égalité. Un mois pour l'égalité entre les hommes et les femmes et aussi un mois contre toutes les discriminations. Depuis 3 ans, un événement exceptionnel a lieu durant ce mois de l'égalité. C'est l'Edige Tech. Marie-Hélène Juillard-Rendrian, bonjour.
2: Bonjour.
1: Vous êtes vice-présidente de la métropole de Dijon, en charge des PME, des start-up, de la recherche et des transferts de technologies.
2: C'est exact.
1: Voilà. Alors, Marie-Hélène Juillard-Rendrian, vous êtes un peu à l'initiative de cet événement, le l'Edige Tech, qui est une journée, en fait. Ce sera le mercredi 26 mars, disons-le tout de suite. Oui. Et en fait, c'est un événement assez unique en France.
2: Oui, il est unique en France de par ses composantes, puisque l'Edige Tech, déjà je dis un petit mot sur le
1: oui,
2: titre,
1: oui.
2: Parce que c'est pas évident pour tout le monde. Donc l'Edige Tech, c'est Lady comme femme, Dige à Dijon et dans la tech.
1: Voilà.
2: Donc voilà, et c'est la 3e édition, et il est unique en France de par ses composantes, puisque c'est un événement unique avec 3 temps forts, 3 séquences. La première, Diginov Connect, qui est une rencontre entreprise doctorante et laboratoire, qui se passera aussi, comme tout le reste, à ESTP ESEO, dans nos 2 écoles d'ingénieurs. Cette partie-là, c'est vraiment pour faire monter en puissance la relation entre le monde de la recherche et le monde de l'entreprise, et chacun, doctorant ou pas, pourra aussi découvrir la richesse des laboratoires de l'Université Bourgogne-Europe. Ça, c'est la première séquence. La deuxième séquence, c'est Ladies Industry, qui, elle, est concoctée par Territoire Bourgogne d'Industrie, qui comporte Dijon Métropole, que nous avons rallié au mois de septembre dernier, et avec 4 autres communautés de communes de Saône-et-Loire, dont la CUCM. Et là, ce sera pour mettre en exergue l'évolution des carrières des femmes dans l'industrie et donner toute la richesse de l'industrie vis-à-vis de tout ce que l'industrie peut procurer pour les carrières féminines. Ensuite, 3e séquence, ce sont les tables rondes. Et là, cette année, grande nouveauté, elle se passe à l'international grâce à l'alliance Forzem, qui rejoint l'Université de Bourgogne-Europe avec d'autres universités européennes, dont celle d'Agder en Norvège, où là nous aurons l'intervention d'une européenne norvégienne qui est chercheuse fondatrice de start-up, et puis une italienne qui a gagné le Grand Prix de l'innovation de l'Italie.
1: Donc on voit qu'il y aura beaucoup de partenaires qui en fait réagissent, si je puis dire, déjà à un constat, c'est que les femmes généralement sont moins aidées et se dirigent moins vers la création de start-up.
2: Absolument. Et donc, parmi nos partenaires, je voudrais quand même dire que nous avons démarré il y a 3 ans avec 6 partenaires et que maintenant nous en avons 30 voilà. Autour de la table et que chacun contribue. Alors, évidemment, il y a des partenaires de premier rang, si j'ose m'exprimer ainsi, que sont l'UB, l'Université Bourgogne-Europe, la SAT.
1: C'est le nouveau nom, évidemment.
2: Voilà, c'est le nouveau nom de l'université.
1: Et de Bourgogne.
2: De Bourgogne. La SAT Science, DKBFC, qui est notre incubateur, et aidé en cela pour promouvoir cela auprès des entreprises par BPI France et la CCIR, la CCI de région, via Entreprise Europe Network. Alors, pourquoi tout cela? Parce que les femmes sont en effet dans la tech, et c'est malheureux qu'on parle de nouvelle économie, mais malheureusement le niveau sociétal n'a pas suivi l'amplitude technologique, scientifique, et c'est ce pourquoi moi j'ai initié, et grâce à François Rebsamen qui m'a suivi évidemment immédiatement, mais j'ai initié ce projet, et c'est parce qu'elles sont sous-représentées, sous-médiatisées dans la tech, et encore plus que dans l'économie classique.
1: Oui, c'est-à-dire moins d'un quart des créateurs.
2: Absolument.
1: D'entreprises voilà. Innovantes sont des femmes, moins d'un quart.
2: Et moins d'un quart si elles sont fondatrices ou cofondatrices de start-up.
1: Oui.
2: Mais si elles sont seules fondatrices de start-up, on arrive à 12%.
1: D'accord.
2: Donc vous vous rendez compte un peu de la perte en ligne.
1: Oui.
2: Ensuite, elles sont sous-financées, puisque si elles sont pareilles, cofondatrice de start-up avec un homme, elles ont plus de financement que si elles le sont seules.
1: D'accord. Donc
2: et ça c'est et ça représente une infime partie des fonds levés. C'est à peu près 2% si elles sont seules et 10-12% si elles sont accompagnées avec un homme dans le board.
1: D'accord.
2: Donc vous voyez un peu la sous-représentation. Et si on vous demande quelle femme créatrice de start-up vous connaissez, ben vous n'en avez pas en tête. Rappelons-nous les images avec Donald Trump et cette nouvelle économie qu'il accompagnait lors de son investiture. Il n'y avait que des hommes. Donc c'est à l'échelle mondiale, la France n'y échappe pas. Et on a toutes quelque chose à faire.
1: Oui.
2: Toutes et tous quelque
1: Donc,
2: chose à faire.
1: Il faut une volonté derrière tout ça.
2: Et c'est cette volonté politique que nous avons, mais volonté politique qui a été suivie par un écosystème de l'innovation absolument formidable et qui est tout à fait conscient de cette problématique et qui s'est engagé aux côtés de Dijon Métropole.
1: D'accord. Marie-Hélène Juillard-Rendrillon, concrètement, il s'agit de mettre les chercheuses, les étudiantes, doctorantes, etc., en rapport avec les entreprises susceptibles de les aider. Vous avez cité, par exemple, BPI France, c'est plus le financement,
2: on va dire.
1: Science, ça s'écrit, ça se dit comme la science en anglais, mais ça s'écrit S-A-Y-E-N-S. C'est elle qui peut aider ces chercheuses.
2: Elle fait le lien.
1: Voilà.
2: Elle va chercher dans les laboratoires ce qui peut donner sujet à créer justement, à faire de l'entrepreneuriat, parce que le but de l'EDIGTECH, c'est évidemment renforcer le lien entre le monde de la recherche et le monde de l'entreprise, mais pour créer de l'innovation, pour qu'il y ait plus d'entrepreneurs.
1: Oui.
2: Et donc, ça, c'est cet entrepreneuriat, il va servir à créer de la valeur sur notre territoire, créer de l'emploi, et donc c'est tout à fait utile. Vous savez, il y a un chaînage en enseignement supérieur, recherche et création d'entreprises innovantes. Et c'est ce chaînage-là qu'il faut favoriser.
1: Oui.
2: Et c'est tout cet écosystème de l'innovation qui est présent ici en Bourgogne-Franche-Comté, région, État, etc., et tous les partenaires qui sont autour de la table, qui créent cet environnement favorable. Mais on est obligé de se mobiliser. Et là, c'est un temps fort pour cette mobilisation.
1: C'est très encourageant, du coup, pour ces femmes qui se disent, bon, je fais quelque chose, mais si ça se trouve, ça va avoir une utilisation concrète. Je fais des recherches. Et ça, c'est déjà, il faut que ce soit un bon boost pour toutes ces chercheuses et étudiantes.
2: Et les femmes qui vont intervenir à la table ronde vont servir de rôle modèle pour toutes ces chercheuses débutantes, ces doctorantes, ou bien aussi des rôles modèles pour tout l'écosystème de l'innovation. Elles ne sont pas que rôle modèle vis-à-vis de celles qu'elles veulent engager. C'est tout le monde qui doit prendre conscience. Parce que nous avons tous des biais. Quand je pense au financement, je vous l'ai dit, donc il y a un sous-financement des femmes dans la nouvelle économie. Donc c'est nous tous qui devons, via cette manifestation, à la fois prendre conscience et changer nos comportements.
1: Et puis aussi, ce qui est très intéressant dans cette journée, c'est que en fait tous ces organismes qui peuvent intervenir seront rassemblés. Vous avez réussi à les rassembler.
2: Absolument.
1: Donc du coup, on y voit plus clair dans, entre guillemets, cette jungle. C'est pas une jungle, justement.
2: Non.
1: Mais profusion, en fait, d'intervenants possibles. Et donc là, on pourra voir comment.
2: Oui, et chacun avec sa spécificité.
1: Son rôle.
2: Elles vont pouvoir interpeller chaque partenaire avec sa propre spécificité. Il y a les financeurs, il y a les investisseurs, il y a les laboratoires, Et donc, chaque partenaire est là pour expliquer sa contribution à ce monde de l'innovation qui est très utile et qui est aujourd'hui indispensable et indispensable à soutenir.
1: Donc, a priori, ce sera beaucoup dans la première partie dont vous nous avez parlé.
2: Ça, c'est le rapport. Les doctorantes vont faire des pitchs. Il va y avoir des pitchs pendant un petit moment. Et puis ensuite, il va y avoir cette rencontre laboratoire, entreprise et doctorante possible pendant 2 heures l'après-midi, en début d'après-midi du 26 mars à EZO, ESTP.
1: Qui sont les écoles d'ingénieurs sur le campus.
2: Voilà, qui sont des nouvelles écoles d'ingénieurs que Dijon Métropole a contribué à faire venir et à installer.
1: Oui.
2: Et donc, il pourra y avoir ce renforcement des liens. Et il va y avoir des dispositifs. Donc, l'État, la région vont être là, mais aussi l'Europe, pour la première fois cette année, parce qu'il y a des dispositifs favorables et spécifiques pour les femmes dans l'innovation. Par exemple, Women in Tech, qui est un dispositif européen en faveur des femmes pour qu'elles aillent plus dans l'innovation.
1: Mmh. Donc, je vois qu'il y a la Saône-et-Loire aussi qui est associée, les communautés de
2: Absolument.
1: Communes.
2: Absolument. Les communautés de communes du Creusot-Monceau, de Grand Charolais, Grand Autunois-Morvan et entre Arroux, Loire et Somme, et donc avec Dijon Métropole, et via le territoire, le dispositif territoire Bourgogne-Industrie, qui va absolument créer ce nouveau rendez-vous qui est dédié aux carrières féminines dans l'industrie, avec une conférence consacrée à la valorisation des compétences des femmes dans ce secteur.
1: Donc, au-delà de l'innovation, les industries en général ont besoin de femmes.
2: Voilà. Absolument. Les industries en général, mais nous, on se centre quand même sur les industries innovantes.
1: Oui. Juste un petit exemple, peut-être, d'intervenantes qui viendront. Il y a pas mal du secteur médical, notamment, mais il y a aussi, Follower Products, qui sont les objets connectés.
2: Ces objets connectés, c'est la traçabilité, c'est la sécurisation dans tous les domaines. Leur dernier partenariat est avec Orange. Vous avez vu toute la problématique du cuivre. Et donc, Follower Products, fondé par Florence Poulet, va expliquer comment elle a créé son entreprise et comment elle réussit à la développer via toute la problématique de la sécurité pour les entreprises. Par exemple, pour le fil de cuivre, vous savez qu'il y a beaucoup de vols.
1: Oui.
2: Et donc là, elle a créé un objet connecté qui permet de suivre en direct le cuivre volé et de sécuriser tout cela, par exemple, pour Orange.
1: Voilà. D'accord. Bon, il sera évidemment aussi question de climat et industrie, environnement, etc.
2: Voilà, de santé, puisque vous savez que la filière santé est une des filières d'excellence de Dijon Métropole. Donc, il y aura aussi des témoignages dans ce domaine et évidemment des Européennes qui seront là pour aussi montrer, avoir un regard croisé avec nos intervenantes régionales.
1: Donc, on rappelle la date, mercredi 26 mars 2025. Donc, ce sera la troisième édition de l'EDIGE Tech et ça se tiendra sur le campus métropolitain des écoles d'ingénieurs ESTP ESEO à Mazon-Sully, on peut dire. Hein, voilà.
2: Oui.
1: Marie-Hélène Julliard-Rondrian, merci. Merci beaucoup.
2: Merci à vous.
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1: 21 Radio, bonjour à tous et à tous. On fait le point sur l'actualité culturelle en Côte d'Or avec un focus particulier sur Dijon, une semaine riche entre humour, patrimoine et découverte artistique. Pour commencer le lundi 27 avril 2026, on commence la semaine avec une touche d'humour grinçant au théâtre. Le spectacle Les Monologues du Pénis propose un seul en scène drôle et sans filtre qui aborde les relations hommes-femmes avec autodérision et modernité. Un moment léger pour démarrer la semaine. Donc cela se passe le 27 avril 2026 à 20h au Darcy Comédie. Place à la découverte artistique avec une visite culturelle au musée. Le musée des Beaux-Arts de Dijon propose des visites thématiques immersives permettant d'explorer les œuvres autrement, souvent avec une approche sensorielle ou narrative. Cela se passe le mardi 28 avril 2026 et c'est généralement en après-midi autour de 15h selon les programmations au musée des Beaux-Arts de Dijon. Mercredi, on s'oriente vers une activité plus familiale avec les bibliothèques dijonnaises qui organisent régulièrement des animations et ateliers créatifs. C'est l'occasion idéale pour les plus jeunes de découvrir la culture autrement entre jeux, lectures et ateliers participatifs. Cela se passe donc mercredi 29 avril en journée, souvent 10-17h selon atelier, et cela se passe à la bibliothèque municipale de Dijon. Ne manquez pas cela. Retour sur scène avec un autre spectacle d'humour dans les salles dijonnaises. La scène locale reste très dynamique avec des artistes qui proposent des spectacles intimistes, souvent interactifs, dans des lieux comme le Darcy Comédie ou d'autres petites salles. Donc pour le jeudi 30 avril 2026 vers 20h, allez dans les

deux spectacles de Dijon, notamment le Darcy Comedy, où il y a des programmations sublimes avec des humoristes et du spectacle vivant qui seront là pour vous divertir ou vous faire rire, en tout cas vous faire passer une jolie soirée. Le vendredi 1er mai, ce jour férié, place à une sortie culturelle plus contemplative. Le parcours patrimoniaux et balades urbaines permettent de redécouvrir Dijon, ville au riche héritage historique, notamment à travers ses musées et circuits guidés. Donc tout cela peut se passer en journée au centre historique de Dijon. On commence le week-end avec un spectacle musical et humoristique au théâtre, mêlant chansons françaises et narration. Le duo formé par Daniel Fernandez et Yves Jamais propose un moment intimiste entre concert et spectacle où les textes occupent une place centrale, une ambiance conviviale typique des petites salles dijonnaises, samedi 2 mai 2026 à 20h au Darcy Comedy également. L'événement s'appelle Daniel Fernandez et Yves Jamais, un bon plan pour une soirée culturelle accessible entre musique et humour. Pour terminer la semaine en beauté, direction une ambiance totalement différente avec un salon dédié à la culture geek et aux objets de la collection. Le Broc Laine Geek rassemble exposants, passionnés et curieux autour des jeux vidéo rétro, manga, figurines et pop culture. C'est un événement très vivant, parfait pour une sortie originale. Donc cela est le dimanche 3 mai 2026, toute la journée. Et cela se passe à la salle Mendes France. L'événement s'appelle Broc Laine Geek Ketini, une sortie plus décontractée, idéal en famille ou entre amis à quelques minutes de Dijon. Focus sur le film de la semaine pour le plaisir, une comédie d'1h29. Et si on vous racontait l'invention du siècle, un couple, une vérité qui explose. Fanny et Tom sont mariés et heureux depuis 20 ans, mais un jour, un secret éclate. Fanny n'a jamais eu d'orgasme. Tom, ingénieur, décide alors de relever un défi audacieux, créer l'objet qui révolutionnera le plaisir féminin. Ensemble, ils se lancent dans cette quête aussi déjantée qu'émouvante qui va transformer leur couple. Jusqu'où iront-ils? Loin, très loin. Réalisé par Rim Kérissi avec un casting plus XXL, Alexandra Lamy, François Cluzet, Mithy Hazanavicius. Le film dure 1h29 et est une comédie de nationalité française. Foncez dans les salles voir ce petit bijou de douceur. 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C'était Lucas, bonne semaine à vous et à bientôt.

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1: Bonjour à tous les auditeurs de 21 Radio, bienvenue dans Sport 21, l'émission du sport en Bourgogne. Football, en national, le DFCO de Baptiste Rédira pour le compte de la 32e journée. Entendez bien asseoir définitivement sa place de leader du championnat et qui plus est, valider quoi qu'il arrive sa montée en Ligue 2 la saison prochaine. Malheureusement, même s'ils accueillaient à domicile au stade Gaston Gérard, les Dijonnais se sont pris les pieds dans le tapis face à une équipe de Château qui pourtant semblait accessible sur le papier. Les Dijonnais s'étaient mis pourtant dans le bon sens de la marche dès le début du match puisque Julien Dominguez a ouvert le score pour le DFCO à la 11e minute, mais un fait de jeu des plus fâcheux va compliquer la tâche des Bourguignons. Quentin Bernard, pourtant expérimenté, va écoper d'un carton rouge à la 25e minute. Dans la foulée, Loïc Piquionne transforme le pénalty qui a été accordé à l'équipe de Châteauroux. Un partout. Et à la 38e minute, Yanis Chaïd, pour l'équipe de Châteauroux, s'est rappelé au bon souvenir des joueurs du DFCO en plantant le but du 2-1. À la mi-temps, on se demandait bien comment les Dijonnais allaient réussir éventuellement à arracher le match nul, même si ils n'ont pas démérité et qu'ils ont essayé. Le fait d'évoluer à 10 contre 11 ne les a pas aidés. Une défaite donc surprise, 2-1 face à l'équipe de Châteauroux qui pouvait permettre à l'équipe de Sochaux, le deuxième du championnat, de revenir à hauteur des Dijonnais. Heureusement pour les Bourguignons, les Sochaliens se sont eux aussi emmêlés les pinceaux et n'ont pu faire mieux que match nul face à l'équipe de Valenciennes. Rouen pour sa part a fait match nul également, mais Fleury s'est par contre imposé avec brio 4-0 face à l'équipe du Puy. Au classement, les Dijonnais sont toujours leaders avec 59 points, Sochaux deuxième avec 57 points et l'équipe de Fleury troisième avec 54 points. Même si la montée en Ligue 2 semble promise aux Dijonnais, il ne faut pas avoir les jambes qui flageolent et finir le travail pour le plus grand plaisir de Baptiste Rédira, l'entraîneur dijonnais qui compte bien sur ses ouailles pour finir en trombe ce championnat et qui plus est en allant chercher le titre qui peut toujours être accessible en sachant que le titre a priori se jouera entre Dijon et Sochaux, mais ne sous-estimons pas Fleury, le troisième qui compte 54 points. Toujours en football, mais cette fois-ci en Ligue 1, la JOCR continue de jouer crânement sa chance pour sauver sa peau dans l'élite du football français. Pour le compte de la 32e journée, les hommes de Christophe Pélissier accueillaient au stade de la Baie des Champs l'équipe d'Angers, un match qu'il fallait absolument emporter. Dès les premiers instants de la rencontre, les Auxerrois ont démarré pied au plancher la rencontre en ouvrant le score dès la 12e minute par l'intermédiaire de Sekou Mara. Dans la foulée, les Angevins tentaient de réagir, mais n'y parvenaient pas. À la mi-temps, il y avait toujours 1-0 pour les Bourguignons. Au retour des vestiaires, c'est de nouveau Sekou Mara qui a assassiné les derniers espoirs d'Angers avec un but à la 61e minute. Dans la foulée, c'est Lassine Sinayoko qui plantait le but du 3-0. Même si à la 70e minute, Angers a réduit le score sur penalty, cela ne change rien. Les Auxerrois font une excellente affaire, d'autant plus que Nantes avait créé la surprise en s'imposant face à l'équipe de Marseille. Metz, la lanterne rouge, s'est inclinée face à Monaco. Nice a fait match nul contre Lens et c'est bien vers les Niçois que désormais tous les regards se tournent. Les Auxerrois consolident leur place de barragiste. Ils sont 16e avec 28 points. Nantes est 17e avec 23 points et Metz n'a que 16 points, mais les Niçois, 15e, ont 31 points et peuvent être rejoints par les Auxerrois. C'est là que prend toute la dimension du prochain match de la Ligue 1, puisque les Auxerrois défieront l'équipe de Nice, ce qui est en soi une finale pour éventuellement ne pas passer par les barrages. Encore faut-il l'emporter contre Nice, ce qui est loin d'être fait. Les Aiglons entraînés par Claude Puel vendront chèrement leur peau, mais les hommes de Christophe Pélissier peuvent y croire et l'entraîner l'entraîneur ne manquait pas de le rappeler. Il dit clairement qu'il a installé dans la tête de ses joueurs l'idée de se maintenir à la fin de la saison. Basket, en Betclic Elite, la GDA Dijon de Laurent Le Niam se déplaçait pour le compte de la 28e journée sur le parquet de l'équipe de Nanterre, le deuxième de la saison régulière, qui entendait bien infliger une défaite aux Bourguignons. Les hommes de Laurent Le Niam étaient bien sûr loin d'être favoris et ils ont malheureusement subi la loi de l'équipe parisienne. Une défaite 87 à 69 avec Grégor Hernet, le meilleur Dijonais sur le parquet à l'issue de la rencontre, compilant 13 points, une passe et 5 rebonds. Cela ne change rien au classement. Les hommes de Laurent Le Niam sont toujours 13e de la Betclic Elite. L'Élan Chalon, pour sa part, avait quasiment la même chose. L'équipe de Paris qui est 3e et les Chalonnais, contrairement aux Dijonais, eux ont réussi un véritable exploit en poussant les Parisiens dans le retranchement et dans les prolongations. Les Chalonnais ont déjoué tous les pronostics en s'imposant 105 à 103. Une victoire incroyable pour les hommes d'Elric Delors. Le meilleur Chalonnais à l'issue de la rencontre n'était autre que le Français Mathéo Leray, qui compilait 20 points, 6 passes et 3 rebonds. L'Élan Chalon est 9e de la Betclic Elite. Une saison incroyable qu'il faut absolument féliciter, tant les Chalonnais ont déjoué les pronostics tout au long de leur incroyable parcours. Handball, en Star League, le Dijon Métropole de Mehdi Guéry entendait bien surfer sur la vague du succès de sa première victoire à l'extérieur, mais pour le compte de la 26e journée, l'équipe du Dijon Métropole accueillait à domicile au Palais des Sports Jean-Michel Geoffroy l'équipe de Montpellier, l'un des mastodontes de cette Star League, puisque les Montpelliérains sont 3e et ils venaient fatalement pour l'emporter. Même si les Dijonnais ont fait bonne figure, ils se sont malheureusement inclinés face à plus fort qu'eux, une défaite 38 à 28, avec malgré tout un Alexis Berthier meilleur buteur à l'issue de la rencontre pour l'équipe dijonnaise. Au classement, malheureusement, Célestat l'a emporté, même si Istres, par contre, a été tout proche de l'exploit, mais s'est finalement incliné. Au classement, l'équipe du Dijon Métropole est avant-dernière, 15e. L'équipe de Istres occupe la dernière place. Heureusement pour le Dijon Métropole de Mehdi Guéry, les équipes de Célestat, Dunkerque et Chartres ne comptent que 12 points et sont toutes trois encore accessibles en cas de victoire. Le suspense est toujours à son comble et on espère bien qu'à l'issue de la saison de Star League, les Dijonnais réussiront à tirer leur épingle du jeu. Toujours handball, mais cette fois-ci chez les féminines, les filles de Clément Alcacer doivent se concentrer sur le championnat avant de se mettre la tête dans les étoiles pour la Ligue européenne et le Final Four qui les attend. Et pour le compte de la 24e journée, c'était un match très important qui attendait les Dijonnaises, puisque la GDA Dijon au classement est 5e et défiait le 4e, l'équipe de Saint-Amand-les-Eaux. Il fallait donc absolument l'emporter face à un concurrent direct pour les premières places de la Ligue Butagaz Énergie. Une victoire au forceps 21 à 19 qui permet aux filles de Clément Alcacer de recoller à l'équipe de Saint-Amand-les-Eaux, même si l'équipe de Saint-Amand-les-Eaux compte toujours 3 points d'avance sur les Dijonnaises. C'est de bon augure pour la suite. Claire Vautier et consorts vont désormais pouvoir se concentrer sur la Ligue européenne et on espère qu'elles réussiront à faire tout aussi bien que la saison dernière. Une médaille de bronze et pourquoi pas rêver plus grand. Rugby, en National 2, l'AS Mâcon a réussi à se qualifier pour les demi-finales au bout d'une prolongation intenable face à l'équipe de Salles. Un Lavaux de Gala qui a éclaboussé de toute sa classe l'équipe mâconnaise. Désormais, c'est la demi-finale qui attend les Bourguignons et on espère qu'ils pourront aller encore plus loin pour pouvoir atteindre l'échelon supérieur la saison prochaine. Toujours en rugby, mais cette fois-ci en fédéral 1, l'équipe de Nuit Saint-Georges débutait son 8e de finale face à l'équipe de Lille Jourdain dans un match aller qui a rempli toutes ses promesses. Le CS Nuiton s'est imposé 29-28 au forceps, non sans avoir galéré, mais c'est un succès fondateur qui peut permettre à l'équipe côte-dorienne de rêver pour le match retour de ce 8e de finale. Et pour clôturer en beauté, le feu d'artifice pour le stade Dijonais. Le stade Dijonais qui, quoi qu'il arrive, aura réussi sa saison puisqu'il passait de la Régionale 1 à la Fédérale 3. Il restait malgré tout une finale à jouer face à Louhans et le stade Dijonais l'a fait. Ils se sont imposés de façon magistrale, ce qui permet de conclure en apothéose une incroyable saison pour le stade Dijonais qui peut désormais nourrir de belles ambitions pour la saison prochaine. Ainsi s'achève cette édition de Sport 21. À très bientôt sur les ondes de 21 Radio.
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2: Bonjour à toutes et à tous, merci d'avoir choisi 21 Radio, nous sommes le jeudi 7 mai 2026. Quel temps prévu chez vous ici en Côte d'Or? Bonne nouvelle pour cette journée, c'est le retour du soleil après la dissipation ce matin des nuages présents toujours dans notre département. Cependant, il y aura encore des alternances de nuages et soleil dans l'après-midi avec quelques averses localisées par-ci par-là. Côté température, la barre des 20 degrés sera bel et bien franchie dans l'après-midi à Dijon, place d'Arcy, mais aussi sur la périphérie dijonnaise, que vous habitiez à Marsannay-à-Côte, Chevigny-Saint-Sauveur, Talant, Varoy-Chaigneau, Crimolois, Longwy, Chenôve ou encore Genlis et Auxonne. La tendance météo pour demain, vendredi et après-demain, samedi, deux belles journées ensoleillées avec jusqu'à 22 degrés en après-midi. Et puis le retour des averses, ça sera dimanche avec des températures en baisse de l'ordre de 18 degrés. Justice à Dijon avec une mère de parents d'élèves âgés de 46 ans qui était condamnée à un an de prison avec sursis par le tribunal correctionnel. Elle avait agressé, insulté et frappé une enseignante au lycée des Marques d'Or. Les faits ont eu lieu le 26 février 2026. La mise en cause avait agressé donc l'enseignante au motif que celle-ci aurait eu une altercation en classe avec son fils. Elle écope en plus de la prison avec sursis d'amende. Quant à la victime, l'enseignante est toujours marquée aujourd'hui par ces faits. Elle travaille actuellement en mi-temps thérapeutique. Ce week-end, ce n'est pas la Toussaint, mais le printemps des cimetières, une initiative originale à Dijon. Alors ça se déroule au cimetière métropolitain et au cimetière des Péjos. Ils seront transformés en espaces de découverte, de partage et de réflexion. Pendant tout le week-end, visites, curieux, familles et promeneurs sont conviés à explorer ces paysages singuliers à travers un programme qui mêle balades commentées, ateliers artistiques, visites guidées et temps d'échange. L'objectif est clair, faire dialoguer mémoire et nature, patrimoine et création, tout en ouvrant des espaces de parole autour du deuil, souvent encore difficile à aborder dans la sphère publique. Pour en savoir plus, vous pouvez vous connecter sur dijon.fr, onglet actualité, puis choisissez le printemps des cimetières. La ville de Dijon propose quant à elle un outil innovant aux seniors, un guide papier gratuit, composé d'une soixantaine de pages dédiées aux 55 ans et plus. Ce guide a été lancé hier à la Maison des Seniors. Il compile des infos mobilité, des démarches administratives ou de santé, et ce, quartier par quartier, avec les bonnes adresses à qui s'adresser. Ce guide est disponible gratuitement à la Maison des Seniors. C'est ouvert du lundi au vendredi, de 8h30 à 12h et de 13h30 à 17h30. Voici l'adresse pour le retirer. C'est rue Mère Javouet à Dijon. Demain, vendredi 8 mai, déjà 76 ans, on célébrera la fin de la guerre 39-45 et la victoire des forces alliées face à l'Allemagne nazie. Le fort de la Motte-Giron va ouvrir ses portes à partir de 10h jusqu'à 17h pour une journée exceptionnelle placée sous le signe de la mémoire, de la découverte, avec sur place des parcours immersifs, des expositions, des déambulations, des animations pour petits et grands avec démonstrations militaires qui vont venir rythmer cet événement gratuit toute la journée et accessible à tous, invitant ainsi le public à redécouvrir l'histoire autrement. Enfin, un petit clin d'œil sur la page sportive. En sport, la JDA à Dijon a dominé son voisin bisontin hier soir au Palais des Sports lors de la 22e journée de D1, score final 34-26, un score qui permet à la Jeanne de se diriger sur le sprint final en D1. C'est la fin de cette édition pour ce jeudi sur 21 Radio. Passez toutes et tous une très bonne journée à notre écoute.
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1: 21 Radio, bonjour à tous et à tous. On fait le point sur l'actualité culturelle en Côte d'Or avec un focus particulier sur Dijon, une semaine riche entre humour, patrimoine et découverte artistique. Pour commencer, le lundi 27 avril 2026, on commence la semaine avec une touche d'humour grinçant au théâtre. Le spectacle Les Monologues du Pénis propose un seul en scène drôle et sans filtre qui aborde les relations hommes-femmes avec autodérision et modernité. Un moment léger pour démarrer la semaine. Donc cela se passe le 27 avril 2026 à 20h au Darcy Comédie. Place à la découverte artistique avec une visite culturelle au musée. Le musée des Beaux-Arts de Dijon propose des visites thématiques immersives permettant d'explorer les œuvres autrement, souvent avec une approche sensorielle ou narrative. Cela se passe le mardi 28 avril 2026 et c'est généralement en après-midi autour de 15h selon les programmations au musée des Beaux-Arts de Dijon. Mercredi, on s'oriente vers une activité plus familiale avec les bibliothèques dijonnaises qui organisent régulièrement des animations et ateliers créatifs. C'est l'occasion idéale pour les plus jeunes de découvrir la culture autrement entre jeux, lectures et ateliers participatifs. Cela se passe donc mercredi 29 avril en journée, souvent 10-17h selon atelier, et cela se passe à la bibliothèque municipale de Dijon. Ne manquez pas cela. Retour sur scène avec un autre spectacle d'humour dans les salles dijonnaises. La scène locale reste très dynamique avec des artistes qui proposent des spectacles intimistes, souvent interactifs, dans des lieux comme le Darcy Comédie ou d'autres petites salles. Donc pour le jeudi 30 avril 2026, vers 20h, allez dans les salles de spectacle de Dijon, notamment le Darcy Comédie, où il y a des programmations sublimes avec des humoristes et du spectacle vivant qui seront là pour vous divertir ou vous faire rire, en tout cas vous faire passer une jolie soirée. Le vendredi 1er mai, ce jour férié, place à une sortie culturelle plus contemplative. Le parcours patrimoniaux et balades urbaines permettent de redécouvrir Dijon, ville au riche héritage historique, notamment à travers ses musées et circuits guidés. Donc tout cela peut se passer en journée au centre historique de Dijon. On commence le week-end avec un spectacle musical et humoristique au théâtre, mêlant chansons françaises et narration. Le duo formé par Daniel Fernandez et Yves Jamais propose un moment intimiste entre concert et spectacle où les textes occupent une place centrale, une ambiance conviviale typique des petites salles dijonnaises. Samedi 2 mai 2026 à 20h au Darcy Comédie également. L'événement s'appelle Daniel Fernandez et Yves Jamais, un bon plan pour une soirée culturelle accessible entre musique et humour. Pour terminer la semaine en beauté, direction une ambiance totalement différente avec un salon dédié à la culture geek et aux objets de la collection. Le Broc Len Geek rassemble exposants, passionnés et curieux autour des jeux vidéo rétro, manga, figurines et pop culture. C'est un événement très vivant, parfait pour une sortie originale. Donc cela est le dimanche 3 mai 2026, toute la journée. Et cela se passe à la salle Mendes France. L'événement s'appelle Broc Len Geek Ketini, une sortie plus décontractée, idéal en famille ou entre amis à quelques minutes de Dijon. Focus sur le film de la semaine pour le plaisir, une comédie d'1h29. Et si on vous racontait l'invention du siècle, un couple, une vérité qui explose. Fanny et Tom sont mariés heureux depuis 20 ans, mais un jour un secret éclate. Fanny n'a jamais eu d'orgasme. Tom, ingénieur, décide alors de relever un défi audacieux, créer l'objet qui révolutionnera le plaisir féminin. Ensemble, ils se lancent dans cette quête aussi déjantée qu'émouvante qui va transformer leur couple. Jusqu'où iront-ils? Loin, très loin. Réalisé par Rim Kérissi avec un casting plus XXL, Alexandra Lamy, François Cluzet, Mithy Hazanavicius. Le film dure 1h29 et est une comédie de nationalité française. Foncez dans les salles, voir ce petit bijou de douceur. 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C'était Lucas, bonne semaine à vous et à bientôt.
2: 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Maxime Elbaz, vous êtes docteur en neurosciences et directeur scientifique sommeil de BioSerenity. 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
3: Alors une dette de sommeil correspond au nombre d'heures de sommeil qui nous manque à la fin de chaque nuit. Ça veut dire qu'une personne qui a un bon sommeil de 8 heures et qui va progressivement se priver de sommeil va accumuler jour après jour une dette de sommeil. Cette dette de sommeil, en fait, va avoir des conséquences dans la journée, comme un problème d'attention, de vigilance, de somnolence dans la journée, de fatigue. 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
1: Bonjour à toutes et à tous, merci d'avoir choisi 21 Radio. Nous sommes le jeudi 7 mai 2026. Quel temps prévu chez vous, ici, en Côte d'Or? Bonne nouvelle pour cette journée, c'est le retour du soleil après la dissipation ce matin des nuages, présents toujours dans notre département. Cependant, il y aura encore des alternances de nuages et soleil dans l'après-midi avec quelques averses localisées par-ci, par-là. Côté température, la barre des 20 degrés sera bel et bien franchie dans l'après-midi à Dijon, place d'Arcy, mais aussi sur la périphérie dijonnaise, que vous habitiez à Marsannay-à-Côte, Chevigny-Saint-Sauveur, Talant, Varoy-Chaigneux, Crémolois, Longwy, Chenôve ou encore Genlis et Auxonne. La tendance météo pour demain, vendredi et après-demain, samedi, deux belles journées ensoleillées avec jusqu'à 22 degrés en après-midi. Et puis le retour des averses, ça sera dimanche avec des températures en baisse de l'ordre de 18 degrés. Justice à Dijon avec une mère de parents d'élèves âgés de 46 ans qui était condamnée à un an de prison avec sursis par le tribunal correctionnel. Elle avait agressé, insulté et frappé une enseignante au lycée des Marques d'Or. Les faits ont eu lieu le 26 février 2026. La mise en cause avait agressé donc l'enseignante au motif que celle-ci aurait eu une altercation en classe avec son fils. Elle écope en plus de la prison avec sursis d'amende. Quant à la victime, l'enseignante est toujours marquée aujourd'hui par ces faits. Elle travaille actuellement en mi-temps thérapeutique. Ce week-end, ce n'est pas la Toussaint, mais le printemps des cimetières, une initiative originale à Dijon. Alors ça se déroule au cimetière métropolitain et au cimetière des Péjos. Ils seront transformés en espaces de découverte, de partage et de réflexion. Pendant tout le week-end, visites, curieux, familles et promeneurs sont conviés à explorer ces paysages singuliers à travers un programme qui mêle balades commentées, ateliers artistiques, visites guidées et temps d'échange. L'objectif est clair, faire dialoguer mémoire et nature, patrimoine et création, tout en ouvrant des espaces de parole autour du deuil, souvent encore difficile à aborder dans la sphère publique. Pour en savoir plus, vous pouvez vous connecter sur dijon.fr, onglet actualité, puis choisissez le printemps des cimetières. La ville de Dijon propose quant à elle un outil innovant aux seniors, un guide papier gratuit, composé d'une soixantaine de pages dédiées aux 55 ans et plus. Ce guide a été lancé hier à la Maison des Seniors. Il compile des infos mobilité, des démarches administratives ou de santé, et ce quartier par quartier avec les bonnes adresses à qui s'adresser. Ce guide est disponible gratuitement à la Maison des Seniors. C'est ouvert du lundi au vendredi de 8h30 à 12h et de 13h30 à 17h30. Voici l'adresse pour le retirer. C'est rue Mère Javouet à Dijon. Demain, vendredi 8 mai, déjà 76 ans, on célébrera la fin de la guerre 39-45 et la victoire des forces alliées face à l'Allemagne nazie. Le fort de la Motte-Giron va ouvrir ses portes à partir de 10h jusqu'à 17h pour une journée exceptionnelle placée sous le signe de la mémoire, de la découverte, avec sur place des parcours immersifs, des expositions, des déambulations, des animations pour petits et grands avec démonstrations militaires qui vont venir rythmer cet événement gratuit toute la journée et accessible à tous, invitant ainsi le public à redécouvrir l'histoire autrement. Enfin, un petit clin d'œil sur la page sportive. En sport, la JDA à Dijon a dominé son voisin bisontin hier soir au Palais des Sports lors de la 22e journée de D1, score final 34-26, un score qui permet à la Jeanne de se diriger sur le sprint final en D1. C'est la fin de cette édition pour ce jeudi sur 21 Radio. Passez toutes et tous une très bonne journée à notre écoute.
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1: Chers amis lecteurs de 21 Radio, je vous propose quelques petits livres sympas à emporter dans vos valises. Celui dont je vais vous parler aujourd'hui est de Dan Brown, Deception Point. Tout commence quand un satellite de la NASA découvre au fin fond des glaces du cercle polaire une météorite. Et une météorite comme cela, on n'en découvre pas tous les jours. D'ailleurs, cette découverte est telle qu'elle pourrait faire basculer les élections présidentielles américaines. C'est pourquoi, avant de la dévoiler au monde entier, le président sortant confie à l'une des meilleures analystes des services secrets la vérification de son authenticité. Voilà donc notre héroïne dans les glaces de l'Arctique, où ce n'est pas une équipe de scientifiques qui l'attend, mais des tueurs mystérieux et déterminés. Mais pourquoi attenter à sa vie ? Que ne faut-il pas qu'elle découvre ? La météorite serait-elle une supercherie ? Mais qui a de tels moyens pour la mettre en œuvre et dans quel but ? En parallèle de l'univers glacé des pôles, nous retrouvons dans le monde secret et malsain, feutré, de la politique à Washington, où la course à la présidence bat son plein. Tous les coups sont permis. La météorite en fait-elle partie ? Et qu'a-t-elle de si extraordinaire ? Chers amis de 21 Radio, chers amis lecteurs, à vous de le découvrir en lisant Deception Point de Dan Brown.
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1: Bonjour à tous les auditeurs de 21 Radio, bienvenue dans Sport 21, l'émission du sport en Bourgogne. Football, en national, le DFCO de Baptiste Rédira pour le compte de la 32e journée entendait bien asseoir définitivement sa place de leader du championnat et qui plus est, valider quoi qu'il arrive sa montée en Ligue 2 la saison prochaine. Malheureusement, même s'ils accueillaient à domicile au stade Gaston Gérard, les Dijonnais se sont pris les pieds dans le tapis face à une équipe de Château qui pourtant semblait accessible sur le papier. Les Dijonnais s'étaient mis pourtant dans le bon sens de la marche dès le début du match puisque Julien Dominguez a ouvert le score pour le DFCO à la 11e minute, mais un fait de jeu des plus fâcheux va compliquer la tâche des Bourguignons. Quentin Bernard, pourtant expérimenté, va écoper d'un carton rouge à la 25e minute. Dans la foulée, Loïc Piquion transforme le pénalty qui a été accordé à l'équipe de Châteauroux, un partout. Et à la 38e minute, Yanis Chaïd, pour l'équipe de Châteauroux, s'est rappelé au bon souvenir des joueurs du DFCO en plantant le but du 2-1. À la mi-temps, on se demandait bien comment les Dijonnais allaient réussir éventuellement à arracher le match nul, même si ils n'ont pas démérité et qu'ils ont essayé. Le fait d'évoluer à 10 contre 11 ne les a pas aidés. Une défaite donc surprise, 2-1 face à l'équipe de Châteauroux qui pouvait permettre à l'équipe de Sochaux, le deuxième du championnat, de revenir à hauteur des Dijonnais. Heureusement pour les Bourguignons, les Sochaliens se sont eux aussi emmêlés les pinceaux et n'ont pu faire mieux que match nul face à l'équipe de Valenciennes. Rouen pour sa part a fait match nul également, mais Fleury s'est par contre imposé avec brio 4-0 face à l'équipe du Puy. Au classement, les Dijonnais sont toujours leaders avec 59 points, Sochaux deuxième avec 57 points et l'équipe de Fleury troisième avec 54 points. Même si la montée en Ligue 2 semble promise aux Dijonnais, il ne faut pas avoir les jambes qui flageolent et finir le travail pour le plus grand plaisir de Baptiste Rédira, l'entraîneur dijonnais qui compte bien sur ses ouailles pour finir en trombe ce championnat et qui plus est en allant chercher le titre qui peut toujours être accessible en sachant que le titre a priori se jouera entre Dijon et Sochaux, mais ne sous-estimons pas Fleury, le troisième qui compte 54 points. Toujours en football, mais cette fois-ci en Ligue 1, la JOCR continue de jouer crânement sa chance pour sauver sa peau dans l'élite du football français. Pour le compte de la 32e journée, les hommes de Christophe Pélissier accueillaient au stade de la Baie des Champs l'équipe d'Angers, un match qu'il fallait absolument emporter. Dès les premiers instants de la rencontre, les Auxerrois ont démarré pied au plancher la rencontre en ouvrant le score dès la 12e minute par l'intermédiaire de Sekou Mara. Dans la foulée, les Angevins tentaient de réagir, mais n'y parvenaient pas. À la mi-temps, il y avait toujours 1-0 pour les Bourguignons. Au retour des vestiaires, c'est de nouveau Sekou Mara qui a assassiné les derniers espoirs d'Angers avec un but à la 61e minute. Dans la foulée, c'est Lassine Sinayoko qui plantait le but du 3-0. Même si à la 70e minute, Angers a réduit le score sur penalty, cela ne change rien. Les Auxerrois font une excellente affaire, d'autant plus que Nantes avait créé la surprise en s'imposant face à l'équipe de Marseille. Metz, la lanterne rouge, s'est inclinée face à Monaco. Nice a fait match nul contre Lens et c'est bien vers les Niçois que désormais tous les regards se tournent. Les Auxerrois consolident leur place de barragiste. Ils sont 16e avec 28 points. Nantes est 17e avec 23 points et Metz n'a que 16 points, mais les Niçois, 15e, ont 31 points et peuvent être rejoints par les Auxerrois. C'est là que prend toute la dimension du prochain match de la Ligue 1, puisque les Auxerrois défieront l'équipe de Nice, ce qui est en soi une finale pour éventuellement ne pas passer par les barrages. Encore faut-il l'emporter contre Nice, ce qui est loin d'être fait. Les Aiglons, entraînés par Claude Puel, vendront chèrement leur peau, mais les hommes de Christophe Pélissier peuvent y croire et l'entraîneur ne manquait pas de le rappeler. Il dit clairement qu'il a installé dans la tête de ses joueurs l'idée de se maintenir à la fin de la saison. Basket, en Betclic Elite, la GDA Dijon de Laurent Leniam se déplaçait pour le compte de la 28e journée sur le parquet de l'équipe de Nanterre, le deuxième de la saison régulière qui entendait bien infliger une défaite aux Bourguignons. Les hommes de Laurent Leniam étaient bien sûr loin d'être favoris et ils ont malheureusement subi la loi de l'équipe parisienne. Une défaite 87 à 69 avec Grégor Hernet, le meilleur Dijonais sur le parquet à l'issue de la rencontre, compilant 13 points, une passe et 5 rebonds. Cela ne change rien au classement. Les hommes de Laurent Leniam sont toujours 13e de la Betclic Elite. L'élan Chalon, pour sa part, avait quasiment la même chose. L'équipe de Paris qui est 3e et les Chalonnais, contrairement aux Dijonais, eux ont réussi un véritable exploit en poussant les Parisiens dans leur retranchement et dans les prolongations. Les Chalonnais ont déjoué tous les pronostics en s'imposant 105 à 103. Une victoire incroyable pour les hommes d'Elric Delors. Le meilleur Chalonnais à l'issue de la rencontre n'était autre que le Français Mathéo Leray qui compilait 20 points, 6 passes et 3 rebonds. L'élan Chalon est 9e de la Betclic Elite. Une saison incroyable qu'il faut absolument féliciter tant les Chalonnais ont déjoué les pronostics tout au long de leur incroyable parcours. Handball, en Star League, le Dijon Métropole de Mehdi Guiri entendait bien surfer sur la vague du succès de sa première victoire à l'extérieur, mais pour le compte de la 26e journée, l'équipe du Dijon Métropole accueillait à domicile au Palais des Sports Jean-Michel Geoffroy l'équipe de Montpellier, l'un des mastodontes de cette Star League, puisque les Montpelliérains sont 3e et ils venaient fatalement pour l'emporter. Même si les Dijonnais ont fait bonne figure, ils se sont malheureusement inclinés face à plus fort qu'eux, une défaite 38 à 28 avec malgré tout un Alexis Berthier meilleur buteur à l'issue de la rencontre pour l'équipe dijonnaise. Au classement, malheureusement, Célestat l'a emporté, même si Istres par contre a été tout proche de l'exploit mais s'est finalement incliné. Au classement, l'équipe du Dijon Métropole est avant-dernière, 15e. L'équipe de Istres occupe la dernière place. Heureusement pour le Dijon Métropole de Mehdi Guiri, les équipes de Célestat, Dunkerque et Chartres ne comptent que 12 points et sont toutes trois encore accessibles en cas de victoire. Le suspense est toujours à son comble et on espère bien qu'à l'issue de la saison de Star League, les Dijonnais réussiront à tirer leur épingle du jeu. Toujours handball, mais cette fois-ci chez les féminines, les filles de Clément Alcacer doivent se concentrer sur le championnat avant de se mettre la tête dans les étoiles pour la Ligue européenne et le Final Four qui les attend. Et pour le compte de la 24e journée, c'était un match très important qui attendait les Dijonnaises, puisque la JDA Dijon au classement est 5e et défiait le 4e, l'équipe de Saint-Amand-les-Eaux. Il fallait donc absolument l'emporter face à un concurrent direct pour les premières places de la Ligue Butagaz Énergie. Une victoire au forceps 21 à 19 qui permet aux filles de Clément Alcacer de recoller à l'équipe de Saint-Amand-les-Eaux, même si l'équipe de Saint-Amand-les-Eaux compte toujours 3 points d'avance sur les Dijonnaises. C'est de bon augure pour la suite. Claire Vautier et consorts vont désormais pouvoir se concentrer sur la Ligue européenne et on espère qu'elles réussiront à faire tout aussi bien que la saison dernière. Une médaille de bronze et pourquoi pas rêver plus grand. Rugby en National 2, l'AS Mâcon a réussi à se qualifier pour les demi-finales au bout d'une prolongation intenable face à l'équipe de Salles. Un Lavaux de Gala qui a éclaboussé de toute sa classe l'équipe mâconnaise. Désormais, c'est la demi-finale qui attend les Bourguignons et on espère qu'ils pourront aller encore plus loin pour pouvoir atteindre l'échelon supérieur la saison prochaine. Toujours en rugby, mais cette fois-ci en Fédéral 1, l'équipe de Nuits-Saint-Georges débutait son 8e de finale face à l'équipe de Lille Jourdain dans un match aller qui a rempli toutes ses promesses. Le CS Nuiton s'est imposé 29 à 28 au forceps, non sans avoir galéré, mais c'est un succès fondateur qui peut permettre à l'équipe côte-dorienne de rêver pour le match retour de ce 8e de finale. Et pour clôturé en beauté le feu d'artifice pour le stade Dijonais. Le stade Dijonais qui, quoi qu'il arrive, aura réussi sa saison puisqu'il passait de la Régionale 1 à la Fédérale 3. Il restait malgré tout une finale à jouer face à Louhan et le stade Dijonais l'a fait. Ils se sont imposés de façon magistrale, ce qui permet de conclure en apothéose une incroyable saison pour le stade Dijonais qui peut désormais nourrir de belles ambitions pour la saison prochaine. Ainsi s'achève cette édition de Sport 21. À très bientôt sur les ondes de 21 Radio.

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1: Bonjour à toutes et à tous, merci d'avoir choisi 21 Radio. Nous sommes le jeudi 7 mai 2026. Quel temps prévu chez vous, ici, en Côte d'Or? Bonne nouvelle pour cette journée, c'est le retour du soleil après la dissipation ce matin des nuages, présents toujours dans notre département. Cependant, il y aura encore des alternances de nuages et soleil dans l'après-midi avec quelques averses localisées par-ci, par-là. Côté température, la barre des 20 degrés sera bel et bien franchie dans l'après-midi à Dijon, place d'Arcy, mais aussi sur la périphérie dijonnaise, que vous habitiez à Marsannay-à-Côte, Chevigny-Saint-Sauveur, Talant, Varoy-Chaigneau, Crimolois, Longwy, Chenauve ou encore Genlis et Auxonne. La tendance météo pour demain, vendredi et après-demain, samedi, deux belles journées ensoleillées avec jusqu'à 22 degrés en après-midi. Et puis le retour des averses, ça sera dimanche avec des températures en baisse de l'ordre de 18 degrés. Justice à Dijon avec une mère de parents d'élèves âgés de 46 ans qui était condamnée à un an de prison avec sursis par le tribunal correctionnel. Elle avait agressé, insulté et frappé une enseignante au lycée des Marques d'Or. Les faits ont eu lieu le 26 février 2026. La mise en cause avait agressé donc l'enseignante au motif que celle-ci aurait eu une altercation en classe avec son fils. Elle écope en plus de la prison avec sursis d'amende. Quant à la victime, l'enseignante est toujours marquée aujourd'hui par ces faits. Elle travaille actuellement en mi-temps thérapeutique. Ce week-end, ce n'est pas la Toussaint, mais le printemps des cimetières, une initiative originale à Dijon. Alors ça se déroule au cimetière métropolitain et au cimetière des Péjos. Ils seront transformés en espaces de découverte, de partage et de réflexion. Pendant tout le week-end, visites, curieux, familles et promeneurs sont conviés à explorer ces paysages singuliers à travers un programme qui mêle balades commentées, ateliers artistiques, visites guidées et temps d'échange. L'objectif est clair, faire dialoguer mémoire et nature, patrimoine et création, tout en ouvrant des espaces de parole autour du deuil, souvent encore difficile à aborder dans la sphère publique. Pour en savoir plus, vous pouvez vous connecter sur dijon.fr, onglet actualité, puis choisissez le printemps des cimetières. La ville de Dijon propose quant à elle un outil innovant aux seniors, un guide papier gratuit, composé d'une soixantaine de pages dédiées aux 55 ans et plus. Ce guide a été lancé hier à la Maison des Seniors. Il compile des infos mobilité, des démarches administratives ou de santé, et ce quartier par quartier avec les bonnes adresses à qui s'adresser. Ce guide est disponible gratuitement à la Maison des Seniors. C'est ouvert du lundi au vendredi de 8h30 à 12h et de 13h30 à 17h30. Voici l'adresse pour le retirer. C'est rue Mère Javouet à Dijon. Demain, vendredi 8 mai, déjà 76 ans, on célébrera la fin de la guerre 39-45 et la victoire des forces alliées face à l'Allemagne nazie. Le fort de la Motte-Giron va ouvrir ses portes à partir de 10h jusqu'à 17h pour une journée exceptionnelle placée sous le signe de la mémoire, de la découverte, avec sur place des parcours immersifs, des expositions, des déambulations, des animations pour petits et grands avec démonstrations militaires qui vont venir rythmer cet événement gratuit toute la journée et accessible à tous, invitant ainsi le public à redécouvrir l'histoire autrement. Enfin, un petit clin d'œil sur la page sportive. En sport, la JDA à Dijon a dominé son voisin bisontin hier soir au Palais des Sports lors de la 22e journée de D1, score final 34-26, un score qui permet à la Jeanne de se diriger sur le sprint final en D1. C'est la fin de cette édition pour ce jeudi sur 21 Radio. Passez toutes et tous une très bonne journée à notre écoute.
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1: Bonjour à tous les auditeurs de 21 Radio. Aujourd'hui, dans notre chronique recettes et chefs de Bourgogne, nous allons parler des œufs en meurette. Beaucoup d'entre vous connaissent cette spécialité bourguignonne qui accommode certains plats avec notamment du vin rouge. Vous allez vous régaler car aujourd'hui, le chef Claude Pignel va nous parler de sa spécialité, les œufs en meurette façon Pignel. Claude Pignel, c'est une cuisine traditionnelle, généreuse, qu'on pourrait qualifier de familiale. D'ici quelques instants, il va vous livrer quelques-uns de ses secrets. Mais tout d'abord, parlons un peu histoire. Les œufs en meurette, n'hésitons pas un tantinet à être chauvin, sont une spécialité bourguignonne. En effet, le mot meurette dérive de l'ancien français muire, qui signifie saumure. Il faut savoir que l'origine des œufs en meurette est liée à celle du bœuf bourguignon. Le bœuf bourguignon constituait fréquemment le plat principal du midi dans de nombreux foyers en Bourgogne. Très souvent, il en restait, mais malheureusement, la viande avait disparu. Alors, comment utiliser les restes, et plus particulièrement, cette délicieuse sauce? Eh bien, tout simplement, en y cassant quelques œufs que l'on fera pocher. Ainsi, l'origine des œufs en meurette. Il existe de nombreuses variantes, chacun a un peu sa spécialité pour les accommoder. Alors aujourd'hui, Claude va nous livrer ses petits secrets pour réussir de délicieux œufs en meurette, tout simplement chez vous.
2: Quand tu veux te faire des œufs en meurette, pêche 2-3 oignons, 4-5 c'est bien. 5 beaux oignons, bien blancs, bien juteux, faut les couper en petits cubes, ça s'appelle ciseler l'oignon. Si ça fait quelques millimètres de côté, c'est bien amplement suffisant. Pas de tranche surtout, ça c'est le départ. Après tu prends un bon bout de lard, fumé de préférence. On le coupe en petits morceaux comme des lardons. On commence à faire rissoler les oignons avec un petit peu de beurre, moi personnellement, mais pas trop gros, juste pour commencer à faire fondre les oignons, puis ça fixe le goût du lard fumé. Vous laissez réduire ça doucement. Tu peux rajouter un peu d'échalote aussi, puis tu prends une aille. Tu la coupes en deux, dans le sens horizontal. Comme ça, après, tu peux les presser et ça reste dedans. Tu laisses cuire doucement, t'écoutes ton beurre. Tu remues. Après, un petit temps d'attente. En fait, faut écouter la cuisson, quoi. Ça grésille, ça pétille. Et quand tu sens que c'est prêt et que le gras des lardons a bien coulé, tu prends une bonne poignée de farine, tu la jettes dedans et tu mélanges avec. Des fois, il en faut deux. Ça dépend du nombre de litres de vin que tu veux mettre. Ça, c'est un départ sans sauce. Quand c'est bien rissolé, un petit peu de laurier. Vous pouvez mettre tous les épices que vous voulez, de toute façon, ça va tout s'effacer. Et ça deviendra une entité unique. On jette notre farine, on mouille avec du vin. Voilà, après ça fait pshhh. On remue. Et là, on regarde sa sauce. Il faut la remuer très très régulièrement. Avec une spatule en bois pour bien racler partout. À la première cuisson, il faudra une deuxième cuisson, puis une troisième cuisson. Plus c'est réchauffé, meilleur c'est. Plus ça se contracte, plus ça devient épais. Si vous avez un reste de bourguignon, vous pouvez vraiment le mettre dans votre sauce. Mais après, si vous l'avez filtré ou pressé au torchon, c'est parfait. Il aura le goût pour une belle finalité. Ah oui, casser les œufs. On en est à là. Alors, il y a deux écoles, hein. Il y a ceux qui prennent un petit peu de sauce et qui cassent l'œuf dedans. Il y a ceux qui les cassent dans l'eau en remuant longuement la casserole pour que ça fasse un tourbillon. Moi, je dis, faites selon votre cœur. Il va nous falloir des croûtons aillés. Parce que là, le crouton aillé, c'est vraiment ce qui fait la finalité des œufs en meurette. Faut qu'ils soient disposés autour de l'assiette. On les met pas à tremper dedans. Ou un tout petit peu qui touche. Comme dans le temps, quand ils cassaient des œufs dans leur reste de sauce de bœuf bourguignon. Ils y jetaient aussi leur pain sec dedans pour que ça absorbe tout. Ça faisait en fait une grosse patouille. Donc, vous cassez vos œufs dans l'eau ou dans le vin, comme vous avez envie. Le tout, c'est de pas casser le jaune. Pour les grands épicuriens, si vous avez un bout de foie gras, un petit bloc de foie gras mi-cuit, vous le jetez dans votre sauce. Allez, une demi-heure avant de servir, il commence à s'éparpiller, faut qu'il cuise, faut qu'il s'éclate. Travaillez dessus, si vous ratez, recommencez, c'est jamais un échec. C'était Claude Pignel sur 21 Radio. À très bientôt.
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3: 21 Radio, bonjour à tous et à tous. On fait le point sur l'actualité culturelle en Côte d'Or avec un focus particulier sur Dijon, une semaine riche entre humour, patrimoine et découverte artistique. Pour commencer, le lundi 27 avril 2026, on commence la semaine avec une touche d'humour grinçant au théâtre. Le spectacle Les Monologues du Pénis propose un seul en scène drôle et sans filtre qui aborde les relations hommes-femmes avec autodérision et modernité. Un moment léger pour démarrer la semaine. Donc cela se passe le 27 avril 2026 à 20h au Darcy Comédie. Place à la découverte artistique avec une visite culturelle au musée. Le musée des Beaux-Arts de Dijon propose des visites thématiques immersives permettant d'explorer les œuvres autrement, souvent avec une approche sensorielle ou narrative. Cela se passe le mardi 28 avril 2026 et c'est généralement en après-midi autour de 15h selon les programmations au musée des Beaux-Arts de Dijon. Mercredi, on s'oriente vers une activité plus familiale avec les bibliothèques dijonnaises qui organisent régulièrement des animations et ateliers créatifs. C'est l'occasion idéale pour les plus jeunes de découvrir la culture autrement entre jeux, lectures et ateliers participatifs. Cela se passe donc mercredi 29 avril en journée, souvent 10-17h selon atelier, et cela se passe à la bibliothèque municipale de Dijon. Ne manquez pas cela. Retour sur scène avec un autre spectacle d'humour dans les salles dijonnaises. La scène locale reste très dynamique avec des artistes qui proposent des spectacles intimistes, souvent interactifs, dans des lieux comme le Darcy Comédie ou d'autres petites salles. Donc pour le jeudi 30 avril 2026, vers 20h, allez dans les salles de spectacle de Dijon, notamment le Darcy Comédie, où il y a des programmations sublimes avec des humoristes et du spectacle vivant qui seront là pour vous divertir ou vous faire rire, en tout cas vous faire passer une jolie soirée. Le vendredi 1er mai, ce jour férié, place à une sortie culturelle plus contemplative. Le parcours patrimoniaux et balades urbaines permettent de redécouvrir Dijon, ville au riche héritage historique, notamment à travers ses musées et circuits guidés. Donc tout cela peut se passer en journée au centre historique de Dijon. On commence le week-end avec un spectacle musical et humoristique au théâtre, mêlant chansons françaises et narration. Le duo formé par Daniel Fernandez et Yves Jamais propose un moment intimiste entre concert et spectacle où les textes occupent une place centrale, une ambiance conviviale typique des petites salles dijonnaises. Samedi 2 mai 2026 à 20h au Darcy Comédie également. L'événement s'appelle Daniel Fernandez et Yves Jamais, un bon plan pour une soirée culturelle accessible entre musique et humour. Pour terminer la semaine en beauté, direction une ambiance totalement différente avec un salon dédié à la culture geek et aux objets de la collection. Le Broc Len Geek rassemble exposants, passionnés et curieux autour des jeux vidéo rétro, manga, figurines et pop culture. C'est un événement très vivant, parfait pour une sortie originale. Donc cela est le dimanche 3 mai 2026, toute la journée. Et cela se passe à la salle Mendes France. L'événement s'appelle Broc Len Geek Ketini, une sortie plus décontractée, idéal en famille ou entre amis à quelques minutes de Dijon. Focus sur le film de la semaine pour le plaisir, une comédie d'1h29. Et si on vous racontait l'invention du siècle, un couple, une vérité qui explose. Fanny et Tom sont mariés heureux depuis 20 ans, mais un jour un secret éclate. Fanny n'a jamais eu d'orgasme. Tom, ingénieur, décide alors de relever un défi audacieux, créer l'objet qui révolutionnera le plaisir féminin. Ensemble, ils se lancent dans cette quête aussi déjantée qu'émouvante qui va transformer leur couple. Jusqu'où iront-ils? Loin, très loin. Réalisé par Rim Kérissi avec un casting plus XXL, Alexandra Lamy, François Cluzet, Mithy Hazanavicius. Le film dure 1h29 et est une comédie de nationalité française. Foncez dans les salles voir ce petit bijou de douceur. 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C'était Lucas, bonne semaine à vous et à bientôt.
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1: Bonjour à toutes et à tous, merci d'avoir choisi 21 Radio. Nous sommes le jeudi 7 mai 2026. Quel temps prévu chez vous, ici, en Côte d'Or? Bonne nouvelle pour cette journée, c'est le retour du soleil après la dissipation ce matin des nuages, présents toujours dans notre département. Cependant, il y aura encore des alternances de nuages et soleil dans l'après-midi avec quelques averses localisées par-ci, par-là. Côté température, la barre des 20 degrés sera bel et bien franchie dans l'après-midi à Dijon, place d'Arcy, mais aussi sur la périphérie dijonnaise, que vous habitiez à Marsannay-à-Côte, Chevigny-Saint-Sauveur, Talant, Varoy-Chaigneux, Crimolois, Longvie, Chenauve ou encore Genlis et Auxonne. La tendance météo pour demain, vendredi et après-demain, samedi, deux belles journées ensoleillées avec jusqu'à 22 degrés en après-midi. Et puis le retour des averses, ça sera dimanche avec des températures en baisse de l'ordre de 18 degrés. Justice à Dijon avec une mère de parents d'élèves âgée de 46 ans qui était condamnée à un an de prison avec sursis par le tribunal correctionnel. Elle avait agressé, insulté et frappé une enseignante au lycée des Marques d'Or. Les faits ont eu lieu le 26 février 2026. La mise en cause avait agressé donc l'enseignante au motif que celle-ci aurait eu une altercation en classe avec son fils. Elle écope en plus de la prison avec sursis d'amende. Quant à la victime, l'enseignante est toujours marquée aujourd'hui par ces faits. Elle travaille actuellement en mi-temps thérapeutique. Ce week-end, ce n'est pas la Toussaint, mais le printemps des cimetières, une initiative originale à Dijon. Alors ça se déroule au cimetière métropolitain et au cimetière des Péjos. Ils seront transformés en espaces de découverte, de partage et de réflexion. Pendant tout le week-end, visites, curieux, familles et promeneurs sont conviés à explorer ces paysages singuliers à travers un programme qui mêle balades commentées, ateliers artistiques, visites guidées et temps d'échange. L'objectif est clair, faire dialoguer mémoire et nature, patrimoine et création, tout en ouvrant des espaces de parole autour du deuil, souvent encore difficile à aborder dans la sphère publique. Pour en savoir plus, vous pouvez vous connecter sur dijon.fr, onglet actualité, puis choisissez le printemps des cimetières. La ville de Dijon propose quant à elle un outil innovant aux seniors, un guide papier gratuit, composé d'une soixantaine de pages dédiées aux 55 ans et plus. Ce guide a été lancé hier à la Maison des Seniors. Il compile des infos mobilité, des démarches administratives ou de santé, et ce quartier par quartier avec les bonnes adresses à qui s'adresser. Ce guide est disponible gratuitement à la Maison des Seniors. C'est ouvert du lundi au vendredi de 8h30 à 12h et de 13h30 à 17h30. Voici l'adresse pour le retirer. C'est rue Mère Javouet à Dijon. Demain, vendredi 8 mai, déjà 76 ans, on célébrera la fin de la guerre 39-45 et la victoire des forces alliées face à l'Allemagne nazie. Le fort de la Motte-Giron va ouvrir ses portes à partir de 10h jusqu'à 17h pour une journée exceptionnelle placée sous le signe de la mémoire, de la découverte, avec sur place des parcours immersifs, des expositions, des déambulations, des animations pour petits et grands avec démonstrations militaires qui vont venir rythmer cet événement gratuit toute la journée et accessible à tous, invitant ainsi le public à redécouvrir l'histoire autrement. Enfin, un petit clin d'œil sur la page sportive. En sport, la JDA à Dijon a dominé son voisin bisontin hier soir au Palais des Sports lors de la 22e journée de D1, score final 34-26, un score qui permet à la Jeanne de se diriger sur le sprint final en D1. C'est la fin de cette édition pour ce jeudi sur 21 Radio. Passez toutes et tous une très bonne journée à notre écoute.
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1: Salut, c'est Lito de Chaume-les-Baigneux. Voici Musique et Légende. Les Bee Gees sont les survivants des grandes années pop. Les trois frères Gibbs, qui ont commencé à chanter à la fin des années 50, forment le groupe en 1960. Reposant sur des mélodies efficaces et des voix en falsetto, leur style conquiert les hit parades australiens, européens et américains. À la fin des 60s, plusieurs événements viennent pourtant assombrir leur carrière. Les éternels problèmes d'alcool et de drogue ne facilitent pas la vie du groupe que Robin Gibb quitte que tant. Tandis que les modes musicales évoluent, la formation touche le fond. C'est au milieu des années 70 que les Bee Gees prennent le taureau par les cornes et repartent sur de nouvelles bases musicales. Sorti en 1975, l'album Main Course les propulse sur le devant de la scène du disco. Deux ans plus tard, la bande originale de Saturday Night Fever leur offre le plus impressionnant succès de leur carrière. Quand on a voulu réduire les frères Gibbs à de simples icônes aux combinaisons pailletées et à la voix au perché, un tel jugement sous-estime leur talent et leur influence. Saturday Night Fever par The Bee Gees.

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1: Bonjour à tous les auditeurs de 21 Radio, bienvenue dans Sport 21, l'émission du sport en Bourgogne. Football, en national, le DFCO de Baptiste Rédira pour le compte de la 32e journée. Entendez bien asseoir définitivement sa place de leader du championnat et qui plus est, valider quoi qu'il arrive sa montée en Ligue 2 la saison prochaine. Malheureusement, même s'ils accueillaient à domicile au stade Gaston Gérard, les Dijonnais se sont pris les pieds dans le tapis face à une équipe de Château qui pourtant semblait accessible sur le papier. Les Dijonnais s'étaient mis pourtant dans le bon sens de la marche dès le début du match puisque Julien Dominguez a ouvert le score pour le DFCO à la 11e minute, mais un fait de jeu des plus fâcheux va compliquer la tâche des Bourguignons. Quentin Bernard, pourtant expérimenté, va écoper d'un carton rouge à la 25e minute. Dans la foulée, Loïc Piquion transforme le pénalty qui a été accordé à l'équipe de Châteauroux, un partout. Et à la 38e minute, Yanis Chaïd, pour l'équipe de Châteauroux, s'est rappelé au bon souvenir des joueurs du DFCO en plantant le but du 2-1. À la mi-temps, on se demandait bien comment les Dijonnais allaient réussir éventuellement à arracher le match nul, même si ils n'ont pas démérité et qu'ils ont essayé. Le fait d'évoluer à 10 contre 11 ne les a pas aidés. Une défaite donc surprise 2-1 face à l'équipe de Châteauroux qui pouvait permettre à l'équipe de Sochaux, le deuxième du championnat, de revenir à hauteur des Dijonnais. Heureusement pour les Bourguignons, les Sochaliens se sont eux aussi emmêlés les pinceaux et n'ont pu faire mieux que match nul face à l'équipe de Valenciennes. Rouen pour sa part a fait match nul également. Mais Fleury s'est par contre imposé avec brio 4-0 face à l'équipe du Puy. Au classement, les Dijonnais sont toujours leaders avec 59 points, Sochaux deuxième avec 57 points et l'équipe de Fleury troisième avec 54 points. Même si la montée en Ligue 2 semble promise aux Dijonnais, il ne faut pas avoir les jambes qui flageolent et finir le travail pour le plus grand plaisir de Baptiste Rédira, l'entraîneur dijonnais qui compte bien sur ses ouailles pour finir en trombe ce championnat et qui plus est en allant chercher le titre qui peut toujours être accessible en sachant que le titre a priori se jouera entre Dijon et Sochaux, mais ne sous-estimons pas Fleury, le troisième qui compte 54 points. Toujours en football, mais cette fois-ci en Ligue 1, la JOCR continue de jouer crânement sa chance pour sauver sa peau dans l'élite du football français. Pour le compte de la 32e journée, les hommes de Christophe Pélissier accueillaient au stade de l'Abbé Deschamps l'équipe d'Angers, un match qu'il fallait absolument emporter. Dès les premiers instants de la rencontre, les Auxerrois ont démarré pied au plancher la rencontre en ouvrant le score dès la 12e minute par l'intermédiaire de Sekou Mara. Dans la foulée, les Angevins tentaient de réagir, mais n'y parvenaient pas. À la mi-temps, il y avait toujours 1-0 pour les Bourguignons. Au retour des vestiaires, c'est de nouveau Sekou Mara qui a assassiné les derniers espoirs d'Angers avec un but à la 61e minute. Dans la foulée, c'est Lassine Sinayoko qui plantait le but du 3-0. Même si à la 70e minute, Angers a réduit le score sur pénalty, cela ne change rien. Les Auxerrois font une excellente affaire, d'autant plus que Nantes avait créé la surprise en s'imposant face à l'équipe de Marseille. Metz, la lanterne rouge, s'est inclinée face à Monaco. Nice a fait match nul contre Lens et c'est bien vers les Niçois que désormais tous les regards se tournent. Les Auxerrois consolident leur place de barragiste. Ils sont 16e avec 28 points. Nantes est 17e avec 23 points et Metz n'a que 16 points, mais les Niçois, 15e, ont 31 points et peuvent être rejoints par les Auxerrois. C'est là que prend toute la dimension du prochain match de la Ligue 1, puisque les Auxerrois défieront l'équipe de Nice, ce qui est en soi une finale pour éventuellement ne pas passer par les barrages. Encore faut-il l'emporter contre Nice, ce qui est loin d'être fait. Les Aiglons, entraînés par Claude Puel, vendront chèrement leur peau, mais les hommes de Christophe Pélissier peuvent y croire et l'entraîneur ne manquait pas de le rappeler. Il dit clairement qu'il a installé dans la tête de ses joueurs l'idée de se maintenir à la fin de la saison. Basket, en Betclic Elite, la GDA Dijon de Laurent Leniam se déplaçait pour le compte de la 28e journée sur le parquet de l'équipe de Nanterre, le deuxième de la saison régulière qui entendait bien infliger une défaite aux Bourguignons. Les hommes de Laurent Leniam étaient bien sûr loin d'être favoris et ils ont malheureusement subi la loi de l'équipe parisienne. Une défaite 87 à 69 avec Grégor Hernet, le meilleur Dijonais sur le parquet à l'issue de la rencontre, compilant 13 points, une passe et 5 rebonds. Cela ne change rien au classement. Les hommes de Laurent Leniam sont toujours 13e de la Betclic Elite. L'Élan Chalon, pour sa part, avait quasiment la même chose. L'équipe de Paris qui est 3e et les Chalonnais, contrairement aux Dijonais, eux ont réussi un véritable exploit en poussant les Parisiens dans le retranchement et dans les prolongations. Les Chalonnais ont déjoué tous les pronostics en s'imposant 105 à 103. Une victoire incroyable pour les hommes d'Elric Delors. Le meilleur Chalonnais à l'issue de la rencontre n'était autre que le français Mathéo Leray qui compilait 20 points, 6 passes et 3 rebonds. L'Élan Chalon est 9e de la Betclic Elite. Une saison incroyable qu'il faut absolument féliciter tant les Chalonnais ont déjoué les pronostics tout au long de leur incroyable parcours. Handball, en Star League, le Dijon Métropole de Mehdi Guiri entendait bien surfer sur la vague du succès de sa première victoire à l'extérieur, mais pour le compte de la 26e journée, l'équipe du Dijon Métropole accueillait à domicile au Palais des Sports Jean-Michel Geoffroy l'équipe de Montpellier, l'un des mastodontes de cette Star League, puisque les Montpelliérains sont 3e et ils venaient fatalement pour l'emporter, même si les Dijonnais ont fait bonne figure. Ils se sont malheureusement inclinés face à plus fort qu'eux, une défaite 38 à 28 avec malgré tout un Alexis Berthier meilleur buteur à l'issue de la rencontre pour l'équipe dijonnaise. Au classement, malheureusement, Célestat l'a emporté, même si Istres par contre a été tout proche de l'exploit mais s'est finalement incliné. Au classement, l'équipe du Dijon Métropole est avant-dernière, 15e. L'équipe de Istres occupe la dernière place. Heureusement pour le Dijon Métropole de Mehdi Guiri, les équipes de Célestat, Dunkerque et Chartres ne comptent que 12 points et sont toutes trois encore accessibles en cas de victoire. Le suspense est toujours à son comble et on espère bien qu'à l'issue de la saison de Star League, les Dijonnais réussiront à tirer leur épingle du jeu. Toujours handball, mais cette fois-ci chez les féminines, les filles de Clément Alcacer doivent se concentrer sur le championnat avant de se mettre la tête dans les étoiles pour la Ligue européenne et le Final Four qui les attend. Et pour le compte de la 24e journée, c'était un match très important qui attendait les Dijonnaises, puisque la GDA Dijon au classement est 5e et défiait le 4e, l'équipe de Saint-Amand-les-Eaux. Il fallait donc absolument l'emporter face à un concurrent direct pour les premières places de la Ligue Butagaz Énergie. Une victoire au forceps 21 à 19 qui permet aux filles de Clément Alcacer de recoller à l'équipe de Saint-Amand-les-Eaux, même si l'équipe de Saint-Amand-les-Eaux compte toujours 3 points d'avance sur les Dijonnaises. C'est de bon augure pour la suite. Claire Vautier et consorts vont désormais pouvoir se concentrer sur la Ligue européenne et on espère qu'elles réussiront à faire tout aussi bien que la saison dernière. Une médaille de bronze et pourquoi pas rêver plus grand. Rugby, en National 2, l'AS Mâcon a réussi à se qualifier pour les demi-finales au bout d'une prolongation intenable face à l'équipe de Salles. Un Lavaux de gala qui a éclaboussé de toute sa classe l'équipe mâconnaise. Désormais, c'est la demi-finale qui attend les Bourguignons et on espère qu'ils pourront aller encore plus loin pour pouvoir atteindre l'échelon supérieur la saison prochaine. Toujours en rugby, mais cette fois-ci en Fédéral 1, l'équipe de Nuits-Saint-Georges débutait son 8e de finale face à l'équipe de Lille-Jourdain dans un match aller qui a rempli toutes ses promesses. Le CS Nuiton s'est imposé 29 à 28 au forceps, non sans avoir galéré, mais c'est un succès fondateur qui peut permettre à l'équipe côte-dorienne de rêver pour le match retour de ce 8e de finale. Et pour clôturer en beauté le feu d'artifice pour le stade Dijonais. Le stade Dijonais qui, quoi qu'il arrive, aura réussi sa saison puisqu'il passait de la Régionale 1 à la Fédérale 3. Il restait malgré tout une finale à jouer face à Louhans et le stade Dijonais l'a fait. Ils se sont imposés de façon magistrale, ce qui permet de conclure en apothéose une incroyable saison pour le stade Dijonais qui peut désormais nourrir de belles ambitions pour la saison prochaine. Ainsi s'achève cette édition de Sport 21. À très bientôt sur les ondes de 21 Radio.

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1: Salut, c'est Lito de Chaume-les-Baigneux. Voici Musique et Légende. Liverpool a toujours tenu une place particulière dans l'histoire de l'Angleterre. Point de rencontre, de cultures et de traditions différentes, la ville a été un refuge pour nombre d'Irlandais et de Jamaïcains et sur le plan économique a très largement profité des activités de son port, plus précisément du trafic des cargos et des paquebots en provenance des États-Unis. Dans les années 50, parmi les marchandises transportées par ce bateau se trouvent les derniers enregistrements du rhythm and blues et de rock and roll. Ainsi, si la jeunesse s'intéresse alors majoritairement au Skiffle, sorte de folk song anglicisé, elle se prend bien vite de passion pour le rock and roll de Buddy Holly, Eddie Cochran, Gene Vincent ou Chuck Berry. Parallèlement, les nombreux clubs et cafés que compte la ville favorisent l'émergence de ce qu'on appelle la musique beat, un mélange de blues, de skiffle et de rock and roll. Au début des années 60, bien des groupes essaient de se faire un nom à Liverpool, mais peu vont réussir. D'autres y ont tenté leur chance ailleurs, parfois même de l'autre côté de l'Atlantique, à commencer par une jeune formation qui a pour nom les Beatles. Twist and Shine par les Beatles.

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2: Bonjour à toutes et à tous, merci d'avoir choisi 21 Radio. Nous sommes le jeudi 7 mai 2026. Quel temps prévu chez vous, ici en Côte d'Or? Bonne nouvelle pour cette journée, c'est le retour du soleil après la dissipation ce matin des nuages présents toujours dans notre département. Cependant, il y aura encore des alternances de nuages et soleil dans l'après-midi avec quelques averses localisées par-ci, par-là. Côté température, la barre des 20 degrés sera bel et bien franchie dans l'après-midi à Dijon, place d'Arcy, mais aussi sur la périphérie dijonnaise, que vous habitiez à Marsanais à Côte, Chevigny-Saint-Sauveur, Talant, Varrois-et-Chaigneau, Crimolois, Longvie, Chenôve ou encore Genlis et Auxonne. La tendance météo pour demain, vendredi et après-demain, samedi, deux belles journées ensoleillées avec jusqu'à 22 degrés en après-midi. Et puis le retour des averses, ça sera dimanche avec des températures en baisse de l'ordre de 18 degrés. Justice à Dijon avec une mère de parents d'élèves âgés de 46 ans qui était condamnée à un an de prison avec sursis par le tribunal correctionnel. Elle avait agressé, insulté et frappé une enseignante au lycée des Marques d'Or. Les faits ont eu lieu le 26 février 2026. La mise en cause avait agressé donc l'enseignante au motif que celle-ci aurait eu une altercation en classe avec son fils. Elle écope en plus de la prison avec sursis d'amende. Quant à la victime, l'enseignante est toujours marquée aujourd'hui par ces faits. Elle travaille actuellement en mi-temps thérapeutique. Ce week-end, ce n'est pas la Toussaint, mais le printemps des cimetières, une initiative originale à Dijon. Alors ça se déroule au cimetière métropolitain et au cimetière des Péjos. Ils seront transformés en espaces de découverte, de partage et de réflexion. Pendant tout le week-end, visites, curieux, familles et promeneurs sont conviés à explorer ces paysages singuliers à travers un programme qui mêle balades commentées, ateliers artistiques, visites guidées et temps d'échange. L'objectif est clair, faire dialoguer mémoire et nature, patrimoine et création, tout en ouvrant des espaces de parole autour du deuil, souvent encore difficile à aborder dans la sphère publique. Pour en savoir plus, vous pouvez vous connecter sur dijon.fr, onglet actualité, puis choisissez le printemps des cimetières. La ville de Dijon propose quant à elle un outil innovant aux seniors, un guide papier gratuit, composé d'une soixantaine de pages dédiées aux 55 ans et plus. Ce guide a été lancé hier à la Maison des Seniors. Il compile des infos mobilité, des démarches administratives ou de santé, et ce, quartier par quartier, avec les bonnes adresses à qui s'adresser. Ce guide est disponible gratuitement à la Maison des Seniors. C'est ouvert du lundi au vendredi, de 8h30 à 12h et de 13h30 à 17h30. Voici l'adresse pour le retirer. C'est rue Mère Javouet à Dijon. Demain, vendredi 8 mai, déjà 76 ans, on célébrera la fin de la guerre 39-45 et la victoire des forces alliées face à l'Allemagne nazie. Le fort de la Motte-Giron va ouvrir ses portes à partir de 10h jusqu'à 17h pour une journée exceptionnelle placée sous le signe de la mémoire, de la découverte, avec sur place des parcours immersifs, des expositions, des déambulations, des animations pour petits et grands avec démonstrations militaires qui vont venir rythmer cet événement gratuit toute la journée et accessible à tous, invitant ainsi le public à redécouvrir l'histoire autrement. Enfin, un petit clin d'œil sur la page sportive. En sport, la JDA à Dijon a dominé son voisin bisontin hier soir au Palais des Sports lors de la 22e journée de D1, score final 34-26, un score qui permet à la Jeanne de se diriger sur le sprint final en D1. C'est la fin de cette édition pour ce jeudi sur 21 Radio. Passez toutes et tous une très bonne journée à notre écoute.
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1: 21 Radio, bonjour à tous et à tous. On fait le point sur l'actualité culturelle en Côte d'Or avec un focus particulier sur Dijon, une semaine riche entre humour, patrimoine et découverte artistique. Pour commencer, le lundi 27 avril 2026, on commence la semaine avec une touche d'humour grinçant au théâtre. Le spectacle Les Monologues du Pénis propose un seul en scène drôle et sans filtre qui aborde les relations hommes-femmes avec autodérision et modernité. Un moment léger pour démarrer la semaine. Donc cela se passe le 27 avril 2026 à 20h au Darcy Comédie. Place à la découverte artistique avec une visite culturelle au musée. Le musée des Beaux-Arts de Dijon propose des visites thématiques immersives permettant d'explorer les œuvres autrement, souvent avec une approche sensorielle ou narrative. Cela se passe le mardi 28 avril 2026 et c'est généralement en après-midi autour de 15h selon les programmations au musée des Beaux-Arts de Dijon. Mercredi, on s'oriente vers une activité plus familiale avec les bibliothèques dijonnaises qui organisent régulièrement des animations et ateliers créatifs. C'est l'occasion idéale pour les plus jeunes de découvrir la culture autrement entre jeux, lectures et ateliers participatifs. Cela se passe donc mercredi 29 avril en journée, souvent 10-17h selon atelier, et cela se passe à la bibliothèque municipale de Dijon. Ne manquez pas cela. Retour sur scène avec un autre spectacle d'humour dans les salles dijonnaises. La scène locale reste très dynamique avec des artistes qui proposent des spectacles intimistes, souvent interactifs, dans des lieux comme le Darcy Comédie ou d'autres petites salles. Donc pour le jeudi 30 avril 2026 vers 20h, allez dans les salles de spectacle de Dijon, notamment le Darcy Comédie où il y a des programmations sublimes avec des humoristes et du spectacle vivant qui seront là pour vous divertir ou vous faire rire, en tout cas vous faire passer une jolie soirée. Le vendredi 1er mai, ce jour férié, place à une sortie culturelle plus contemplative. Le parcours patrimoniaux et balades urbaines permettent de redécouvrir Dijon, ville au riche héritage historique, notamment à travers ses musées et circuits guidés. Donc tout cela peut se passer en journée au centre historique de Dijon. On commence le week-end avec un spectacle musical et humoristique au théâtre, mêlant chansons françaises et narration. Le duo formé par Daniel Fernandez et Yves Jamais propose un moment intimiste entre concert et spectacle où les textes occupent une place centrale, une ambiance conviviale typique des petites salles dijonnaises, samedi 2 mai 2026 à 20h au Darcy Comédie également. L'événement s'appelle Daniel Fernandez et Yves Jamais, un bon plan pour une soirée culturelle accessible entre musique et humour. Pour terminer la semaine en beauté, direction une ambiance totalement différente avec un salon dédié à la culture geek et aux objets de la collection. Le Broc Laine Geek rassemble exposants, passionnés et curieux autour des jeux vidéo rétro, manga, figurines et pop culture. C'est un événement très vivant, parfait pour une sortie originale. Donc cela est le dimanche 3 mai 2026, toute la journée. Et cela se passe à la salle Mendes France. L'événement s'appelle Broc Laine Geek Ketini, une sortie plus décontractée. Idéal en famille ou entre amis à quelques minutes de Dijon. Focus sur le film de la semaine pour le plaisir, une comédie d'1h29. Et si on vous racontait l'invention du siècle, un couple, une vérité qui explose. Fanny et Tom sont mariés heureux depuis 20 ans, mais un jour un secret éclate. Fanny n'a jamais eu d'orgasme. Tom, ingénieur, décide alors de relever un défi audacieux, créer l'objet qui révolutionnera le plaisir féminin. Ensemble, ils se lancent dans cette quête aussi déjantée qu'émouvante qui va transformer leur couple. Jusqu'où iront-ils? Loin, très loin. Réalisé par Rim Kérissi avec un casting plus XXL, Alexandra Lamy, François Cluzet, Mithy Hazanavicius. Le film dure 1h29 et est une comédie de nationalité française. Foncez dans les salles voir ce petit bijou de douceur. 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C'était Lucas, bonne semaine à vous et à bientôt.
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2: Bonjour à tous, amis de 21 Radio. Je suis aujourd'hui avec Timothée Bouly, le responsable de La Carrière. Mais, chers amis auditeurs, connaissez-vous La Carrière? Timothée va nous en dire plus.
3: Bonjour les auditeurs de 21 Radio. Beaucoup pensent que La Carrière est à Nuit-Saint-Georges, mais finalement non, elle appartient au village de Villers-Fontaines, qui est basé juste à côté de Nuit-Saint-Georges. C'est un site culturel qui est régi par une association qui s'appelle Villars. Elle propose, dans une période culturelle de mai jusqu'à octobre, des visites. Voilà, on est un site culturel à ciel ouvert, qui est composé d'anciennes fresques, d'anciennes parois exploitantes d'une ancienne carrière de pierre, qui finalement sont devenues des carrières pour la street art. Et on propose également une programmation culturelle avec des concerts, des spectacles et quelques quelques événements autour de la gastronomie.
2: Il y a quelque chose de récurrent, c'est le festival d'août. Quelques mots de façon générale sur ce festival.
3: Tout à fait. Fin août, on a notre traditionnel festival Art on the Rock qui se déroule cette année sur 4 jours avec un fil rouge qui s'appelle les Puces de l'Image, où c'est un immense rendez-vous finalement artistique qui est national, où on fait appel, on lance un appel à projet et des photographes, les designers, les graffeurs, les sculpteurs sont le bienvenu et exposent et vendent leurs produits. Ça, c'est pour les journées. Et en soirée, on a des concerts.
2: La carrière, c'est au départ et peut-être surtout un espace pour graffeurs.
3: Effectivement, dans le cadre de notre festival Art on the Rock, on a chaque année la venue d'un graffeur qui vient s'exercer tout au long du festival, voilà, sur une de nos parois. Le graphe est quand même une entité artistique qui est très importante dans ce lieu. Si vous venez à la carrière, vous découvrirez nos différentes réalisations, avec aussi de l'initiation qui est proposée tout au long de l'année.
2: Si on revient un peu sur l'historique de la carrière, comment ça a débuté cette aventure ?
3: Alors la carrière a débuté en 2016, avec finalement la propriété du village qui a demandé aux habitants de s'investir pour récupérer cette ancienne carrière, qui était au final un chantier, hein, c'était une ancienne carrière de pierre qui aujourd'hui ne peut plus être exploitée. Et le maire, qui était ancien professeur aux Beaux-Arts, a décidé de réadapter toute cette carrière dans un lieu avec des fresques monumentales.
2: Donc une très belle expérience qui dure déjà depuis longtemps, avec beaucoup de monde je pense, surtout l'été avec ce festival.
3: C'est ça, on a pour le festival Art on the Rock, qui est notre gros temps fort, on a en moyenne 1200 personnes par jour.
2: Donc le message, auditeur, c'est aller à la carrière.
3: Exactement, on vous attend de pied ferme pour une super programmation cette année.
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1: Bonjour à toutes et à tous, merci d'avoir choisi 21 Radio, nous sommes le jeudi 7 mai 2026. Quel temps prévu chez vous, ici, en Côte d'Or? Bonne nouvelle pour cette journée, c'est le retour du soleil après la dissipation ce matin des nuages, présents toujours dans notre département. Cependant, il y aura encore des alternances de nuages et soleil dans l'après-midi avec quelques averses localisées par-ci, par-là. Côté température, la barre des 20 degrés sera bel et bien franchie dans l'après-midi à Dijon, place d'Arcy, mais aussi sur la périphérie dijonnaise, que vous habitiez à Marsanet à Côte, Vigny-Saint-Sauveur, Talent, Varrois et Chéniaux, Crimolois, Longvy, Chenauve ou encore Genlis et Auxonne. La tendance météo pour demain, vendredi et après-demain, samedi. Deux belles journées ensoleillées avec jusqu'à 22 degrés en après-midi. Et puis le retour des averses, ça sera dimanche avec des températures en baisse de l'ordre de 18 degrés. Justice à Dijon avec une mère de parents d'élèves âgés de 46 ans qui était condamnée à un an de prison avec sursis par le tribunal correctionnel. Elle avait agressé, insulté et frappé une enseignante au lycée des Marques d'Or. Les faits ont eu lieu le 26 février 2026. La mise en cause avait agressé donc l'enseignante au motif que celle-ci aurait eu une altercation en classe avec son fils. Elle écope en plus de la prison avec sursis d'amende. Quant à la victime, l'enseignante est toujours marquée aujourd'hui par ces faits. Elle travaille actuellement en mi-temps thérapeutique. Ce week-end, ce n'est pas la Toussaint, mais le printemps des cimetières, une initiative originale à Dijon. Alors ça se déroule au cimetière métropolitain et au cimetière des Péjos. Ils seront transformés en espaces de découverte, de partage et de réflexion. Pendant tout le week-end, visites, curieux, familles et promeneurs sont conviés à explorer ces paysages singuliers à travers un programme qui mêle balades commentées, ateliers artistiques, visites guidées et temps d'échange. L'objectif est clair, faire dialoguer mémoire et nature, patrimoine et création, tout en ouvrant des espaces de parole autour du deuil, souvent encore difficile à aborder dans la sphère publique. Pour en savoir plus, vous pouvez vous connecter sur dijon.fr, onglet actualité, puis choisissez le printemps des cimetières. La ville de Dijon propose quant à elle un outil innovant aux seniors, un guide papier gratuit, composé d'une soixantaine de pages dédiées aux 55 ans et plus. Ce guide a été lancé hier à la Maison des Seniors. Il compile des infos mobilité, des démarches administratives ou de santé, et ce, quartier par quartier, avec les bonnes adresses à qui s'adresser. Ce guide est disponible gratuitement à la Maison des Seniors. C'est ouvert du lundi au vendredi, de 8h30 à 12h et de 13h30 à 17h30. Voici l'adresse pour le retirer. C'est rue Mère Javouet à Dijon. Demain, vendredi 8 mai, déjà 76 ans, on célébrera la fin de la guerre 39-45 et la victoire des forces alliées face à l'Allemagne nazie. Le fort de la Motte-Giron va ouvrir ses portes à partir de 10h jusqu'à 17h pour une journée exceptionnelle placée sous le signe de la mémoire, de la découverte, avec sur place des parcours immersifs, des expositions, des déambulations, des animations pour petits et grands avec démonstrations militaires qui vont venir rythmer cet événement gratuit toute la journée et accessible à tous, invitant ainsi le public à redécouvrir l'histoire autrement. Enfin, un petit clin d'œil sur la page sportive. En sport, la JDA à Dijon a dominé son voisin bisontin hier soir au Palais des Sports lors de la 22e journée de D1, score final 34-26, un score qui permet à la Jeanne de se diriger sur le sprint final en D1. C'est la fin de cette édition pour ce jeudi sur 21 Radio. Passez toutes et tous une très bonne journée à notre écoute. 21 Radio.

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1: Hello, lovely 21 Radio listeners. Je suis Sana, animatrice franco-britannique. Et si vous pensiez tout savoir sur la reine d'Angleterre, détrompez-vous. Il y a de nombreuses anecdotes qui risquent fort de vous surprendre. C'est parti, let's go! Peu d'entre nous auront connu son père, le roi George VI, prénommé en réalité Albert. Elisabeth II, âgée de 96 ans, a détrôné les plus grands. Et oui, cette dernière a régné 70 ans, un record historique. Et pourtant, malgré son prestigieux statut de monarque, Sa Majesté Elisabeth II n'a jamais hésité à pratiquer l'autodérision. Un exemple, Lovely 21 Radio Listeners, l'humour so British de la reine. Anecdote rapportée par son garde du corps, Richard. Ce jour-là, la reine et son garde du corps se promenaient à Balmoral, en Écosse, Scotland. Ils rencontrent alors deux randonneurs, touristes américains, à qui la reine dit bonjour, comme à son habitude. Une conversation s'engage, mais Richard rapporte qu'il était clair que les touristes n'avaient pas reconnu la reine. Les deux Américains demandent à la reine si elle habite dans la région, ce à quoi Sa Majesté répond qu'elle vit à Londres, mais possède ici une maison de vacances où elle se rend régulièrement. Les touristes lui demandent alors depuis combien de temps elle vient ici. Elisabeth II répond « Depuis que je suis petite, donc depuis plus de 80 ans ». Les deux Américains s'exclament alors « Mais si vous venez depuis 80 ans, vous avez dû croiser la reine ?» La reine répond du tac au tac « Moi ? Non ». Mais Richard, lui, la voit très régulièrement. Les touristes lui demandent très intéressés « Et elle est comment ?» Le garde du corps se permet de répondre « Elle est peut-être acariâtre parfois, mais elle a un sens de l'humour charmant ». Et tout d'un coup, le touriste se met à côté du garde du corps, met ses bras autour de ses épaules, tend son appareil photo à la reine et lui demande « Voulez-vous bien prendre une photo de nous ?» Le bodyguard prendra également une photo du touriste avec la reine, puis ils se séparent. La reine se tourne vers Richard et lui dit « J'aimerais bien être une petite souris quand il montrera cette photo à un ami aux États-Unis, qui, je l'espère, lui dira qui je suis en réalité. » La reine a toujours su être d'un calme remarquable. Did you know? Saviez-vous qu'en 1982, à Buckingham Palace, Elisabeth II se réveille et se retrouve face à Michael Fagan, simple sujet britannique qui s'est introduit dans sa chambre alors qu'elle dormait. L'homme a escaladé la façade de Buckingham Palace. Au chômage, il souhaite expliquer de vive voix à la reine son mécontentement face à la politique menée à l'époque par la première ministre Margaret Thatcher. Il échange durant 10 minutes avec la souveraine avant d'être arrêté. Keep calm and carry on. Telle est la devise britannique. Étonnante situation lorsqu'on sait que dans le protocole royal, il est très mal vu pour les invités de toucher la monarque. Au cours de ses 70 ans de règne, beaucoup ont commis cette erreur, comme François Hollande.

0: entente cordiale a été forgée au feu de deux guerres mondiales.
1: Une vingtaine d'années plus tard, Valéry Giscard d'Estaing a déclaré, je cite, « La France et l'Angleterre, c'est comme un couple amoureux, passionné, qui vit un drame perpétuel de rupture et de retrouvailles. » Nice, isn't it? Dès 1981 et pendant 14 ans, François Mitterrand sera le président français que la reine aura côtoyé le plus longtemps et avec qui elle entretiendra une entente parfaite. Ensemble, ils inaugureront en 1994 le tunnel sous la Manche, qui sera le symbole physique de l'amitié franco-britannique. Lovely 21 Radio Listeners, pendant 70 ans, 70 years, nous avons entendu God Save the Queen. Avec le roi Charles III, King Charles III, et vu l'ordre de succession au trône, nous entendrons pour longtemps God Save the King.

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1: Bonjour à tous les auditeurs de 21 Radio, bienvenue dans Sport 21, l'émission du sport en Bourgogne. Football, en national, le DFCO de Baptiste Rédira pour le compte de la 32e journée entendait bien asseoir définitivement sa place de leader du championnat et qui plus est, valider quoi qu'il arrive sa montée en Ligue 2 la saison prochaine. Malheureusement, même s'ils accueillaient à domicile au stade Gaston Gérard, les Dijonnais se sont pris les pieds dans le tapis face à une équipe de Château qui pourtant semblait accessible sur le papier. Les Dijonnais s'étaient mis pourtant dans le bon sens de la marche dès le début du match puisque Julien Dominguez a ouvert le score pour le DFCO à la 11e minute, mais un fait de jeu des plus fâcheux va compliquer la tâche des Bourguignons. Quentin Bernard, pourtant expérimenté, va écoper d'un carton rouge à la 25e minute. Dans la foulée, Loïc Piquion transforme le pénalty qui a été accordé à l'équipe de Châteauroux, un partout. Et à la 38e minute, Yanis Chahid, pour l'équipe de Châteauroux, s'est rappelé au bon souvenir des joueurs du DFCO en plantant le but du 2-1. À la mi-temps, on se demandait bien comment les Dijonnais allaient réussir éventuellement à arracher le match nul, même s'ils n'ont pas démérité et qu'ils ont essayé. Le fait d'évoluer à 10 contre 11 ne les a pas aidés. Une défaite donc surprise, 2-1 face à l'équipe de Châteauroux qui pouvait permettre à l'équipe de Sochaux, le deuxième du championnat, de revenir à hauteur des Dijonnais. Heureusement pour les Bourguignons, les Sochaliens se sont eux aussi emmêlés les pinceaux et n'ont pu faire mieux que match nul face à l'équipe de Valenciennes. Rouen pour sa part a fait match nul également, mais Fleury s'est par contre imposé avec brio 4-0 face à l'équipe du Puy. Au classement, les Dijonnais sont toujours leaders avec 59 points, Sochaux deuxième avec 57 points et l'équipe de Fleury troisième avec 54 points. Même si la montée en Ligue 2 semble promise aux Dijonnais, il ne faut pas avoir les jambes qui flageolent et finir le travail pour le plus grand plaisir de Baptiste Rédira, l'entraîneur dijonnais qui compte bien sur ses ouailles pour finir en trombe ce championnat et qui plus est en allant chercher le titre qui peut toujours être accessible en sachant que le titre a priori se jouera entre Dijon et Sochaux, mais ne sous-estimons pas Fleury, le troisième qui compte 54 points. Toujours en football, mais cette fois-ci en Ligue 1, la JOCR continue de jouer crânement sa chance pour sauver sa peau dans l'élite du football français. Pour le compte de la 32e journée, les hommes de Christophe Pélissier accueillaient au stade de la Baie-des-Champs l'équipe d'Angers, un match qu'il fallait absolument emporter. Dès les premiers instants de la rencontre, les Auxerrois ont démarré pied au plancher la rencontre en ouvrant le score dès la 12e minute par l'intermédiaire de Sekou Mara. Dans la foulée, les Angevins tentaient de réagir, mais n'y parvenaient pas. À la mi-temps, il y avait toujours 1-0 pour les Bourguignons. Au retour des vestiaires, c'est de nouveau Sekou Mara qui a assassiné les derniers espoirs d'Angers avec un but à la 61e minute. Dans la foulée, c'est Lassine Sinayoko qui plantait le but du 3-0. Même si à la 70e minute, Angers a réduit le score sur penalty, cela ne change rien. Les Auxerrois font une excellente affaire, d'autant plus que Nantes avait créé la surprise en s'imposant face à l'équipe de Marseille. Metz, la lanterne rouge, s'est inclinée face à Monaco. Nice a fait match nul contre Lens et c'est bien vers les Niçois que désormais tous les regards se tournent. Les Auxerrois consolident leur place de barragiste. Ils sont 16e avec 28 points. Nantes est 17e avec 23 points et Metz n'a que 16 points, mais les Niçois, 15e, ont 31 points et peuvent être rejoints par les Auxerrois. C'est là que prend toute la dimension du prochain match de la Ligue 1, puisque les Auxerrois défieront l'équipe de Nice, ce qui est en soi une finale pour éventuellement ne pas passer par les barrages. Encore faut-il l'emporter contre Nice, ce qui est loin d'être fait. Les Aiglons, entraînés par Claude Puel, vendront chèrement leur peau, mais les hommes de Christophe Pélissier peuvent y croire et l'entraîneur ne manquait pas de le rappeler. Il dit clairement qu'il a installé dans la tête de ses joueurs l'idée de se maintenir à la fin de la saison. Basket, en Betclic Elite, la GDA Dijon de Laurent Luniam se déplaçait pour le compte de la 28e journée sur le parquet de l'équipe de Nanterre, le deuxième de la saison régulière qui entendait bien infliger une défaite aux Bourguignons. Les hommes de Laurent Luniam étaient bien sûr loin d'être favoris et ils ont malheureusement subi la loi de l'équipe parisienne. Une défaite 87 à 69 avec Grégor Hernet, le meilleur Dijonais sur le parquet à l'issue de la rencontre, compilant 13 points, une passe et 5 rebonds. Cela ne change rien au classement. Les hommes de Laurent Luniam sont toujours 13e de la Betclic Elite. L'Élan Chalon, pour sa part, avait quasiment la même chose. L'équipe de Paris qui est 3e et les Chalonnais, contrairement aux Dijonais, eux ont réussi un véritable exploit en poussant les Parisiens dans le retranchement et dans les prolongations. Les Chalonnais ont déjoué tous les pronostics en s'imposant 105 à 103. Une victoire incroyable pour les hommes d'Éric Delors. Le meilleur Chalonnais à l'issue de la rencontre n'était autre que le français Mathéo Leray qui compilait 20 points, 6 passes et 3 rebonds. L'Élan Chalon est 9e de la Betclic Elite. Une saison incroyable qu'il faut absolument féliciter tant les Chalonnais ont déjoué les pronostics tout au long de leur incroyable parcours. Handball, en Star League, le Dijon Métropole de Mehdi Guiri entendait bien surfer sur la vague du succès de sa première victoire à l'extérieur, mais pour le compte de la 26e journée, l'équipe du Dijon Métropole accueillait à domicile au Palais des Sports Jean-Michel Geoffroy l'équipe de Montpellier, l'un des mastodontes de cette Star League, puisque les Montpelliérains sont 3e et ils venaient fatalement pour l'emporter, même si les Dijonnais ont fait bonne figure. Ils se sont malheureusement inclinés face à plus fort qu'eux, une défaite 38 à 28 avec malgré tout un Alexis Berthier meilleur buteur à l'issue de la rencontre pour l'équipe dijonnaise. Au classement, malheureusement, Célesta l'a emporté, même si Istres par contre a été tout proche de l'exploit mais s'est finalement incliné. Au classement, l'équipe du Dijon Métropole est avant-dernière, 15e. L'équipe de Istres occupe la dernière place. Heureusement pour le Dijon Métropole de Mehdi Guiri, les équipes de Célestat, Dunkerque et Chartres ne comptent que 12 points et sont toutes trois encore accessibles en cas de victoire. Le suspense est toujours à son comble et on espère bien qu'à l'issue de la saison de Star League, les Dijonnais réussiront à tirer leur épingle du jeu. Toujours handball, mais cette fois-ci chez les féminines, les filles de Clément Alcacer doivent se concentrer sur le championnat avant de se mettre la tête dans les étoiles pour la Ligue européenne et le Final Four qui les attend. Et pour le compte de la 24e journée, c'était un match très important qui attendait les Dijonnaises, puisque la JDA Dijon au classement est 5e et défiait le 4e, l'équipe de Saint-Amand-les-Eaux. Il fallait donc absolument l'emporter face à un concurrent direct pour les premières places de la Ligue Butagaz Énergie. Une victoire au forceps 21 à 19 qui permet aux filles de Clément Alcacer de recoller à l'équipe de Saint-Amand-les-Eaux, même si l'équipe de Saint-Amand-les-Eaux compte toujours 3 points d'avance sur les Dijonnaises. C'est de bon augure pour la suite. Claire Vautier et consorts vont désormais pouvoir se concentrer sur la Ligue européenne et on espère qu'elles réussiront à faire tout aussi bien que la saison dernière. Une médaille de bronze et pourquoi pas rêver plus grand. Rugby, en National 2, l'AS Mâcon a réussi à se qualifier pour les demi-finales au bout d'une prolongation intenable face à l'équipe de Salles. Un Lavo de Gala qui a éclaboussé de toute sa classe l'équipe mâconnaise. Désormais, c'est la demi-finale qui attend les Bourguignons et on espère qu'ils pourront aller encore plus loin pour pouvoir atteindre l'échelon supérieur la saison prochaine. Toujours en rugby, mais cette fois-ci en Fédéral 1, l'équipe de Nuits-Saint-Georges débutait son 8e de finale face à l'équipe de Lille-Jourdain dans un match aller qui a rempli toutes ses promesses. Le CH Nuiton s'est imposé 29 à 28 au forceps, non sans avoir galéré, mais c'est un succès fondateur qui peut permettre à l'équipe côte-dorienne de rêver pour le match retour de ce 8e de finale. Et pour clôturer clôturé en beauté le feu d'artifice pour le stade Dijonais. Le stade Dijonais qui, quoi qu'il arrive, aura réussi sa saison puisqu'il passait de la Régionale 1 à la Fédérale 3. Il restait malgré tout une finale à jouer face à Louhan et le stade Dijonais l'a fait. Ils se sont imposés de façon magistrale, ce qui permet de conclure en apothéose une incroyable saison pour le stade Dijonais qui peut désormais nourrir de belles ambitions pour la saison prochaine. Ainsi s'achève cette édition de Sport 21. À très bientôt sur les ondes de 21 Radio.
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1: Salut les amis, auditeurs de 21 Radio. Vous savez, avec un chef, on obéit. Avec un manager, on réfléchit. Mais avec un leader, on grandit. Voilà la thématique de mes deux petites fables du jour. Alors je vous fais la première. Une secrétaire, un responsable marketing et leur patron s'en vont lors de leur pause de déjeuner. Ils se baladent, ils vont aller aux puces et ils viennent à trouver une vieille lampe à huile sur leur chemin. Ils la frottent et d'un seul coup, un génie en sort. Le génie leur dit alors « Je peux vous exaucer 3 vœux, un pour chacun. »« moi d'abord !» s'écrie la secrétaire. « Je veux être aux Bahamas sur un jet ski sans le moindre souci du monde. » Et pouf, d'un seul coup, elle disparaît. « à mon tour, à moi !» s'exclame le responsable marketing, très enthousiaste. « Alors moi, je veux être à Hawaï, allongé sous un palmier avec ma masseuse personnelle et un stock infini de pina colada. Et puis, pendant qu'on y est, avec l'amour de ma vie. » Et pouf, il disparaît. Le génie se tourna alors vers le patron et lui dit « Bon, ben c'est à votre tour maintenant. » Le patron réfléchit un petit peu et puis dit « Écoutez, moi je veux ces 2 tire-au-flanc dans mon bureau tout de suite après la pause déjeuner. J'ai 2 mots à leur dire. » Morale de l'histoire, si vous avez un souhait ou une demande à faire en entreprise, laissez toujours votre patron s'exprimer en premier. Deuxième petite fable. Un aigle était assis au sommet d'un arbre, sans rien faire. Un petit lapin voit l'aigle et lui demande « Salut l'aigle, je peux m'asseoir comme toi et ne rien faire, moi aussi ?» L'aigle lui répond « Bien sûr, pourquoi pas ?» Le lapin arrive et s'assoit donc sous l'arbre pour se reposer comme l'aigle. Là-dessus, un renard arrive, saute soudainement sur le lapin et le mange. Morale de l'histoire, me direz-vous. Pour rester assis sans rien faire, vous avez intérêt à être très haut placé. Bon, je pense que je vais pas me faire que des amis sur cette chronique. Je ne sais pas ce que vous en pensez, mais en tout cas, soyez vous-même, les autres sont déjà pris.
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1: Hey, nous sommes Alpe, A-L-P-E, de Dijon. Désolé de vous dire la vérité. C'est le titre de cette chanson. 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

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Et dimanche on ira voir mon père. On regardera le match tous les quatre. Pour ça faut que je l'appelle d'abord lui. Puis cette fille à qui j'avais promis. Déjà il y a 5 jours que demain je la contacterai c'est certain. Et que je lui donnerai mon avis sur ce truc là qu'elle a sorti. Un podcast sur les interdits que j'ai trouvé d'ailleurs très bien. Et puis faut que je poste un beau contenu, je sais pas, un truc nouveau. Et vu le temps que je passe dessus, beaucoup trop peu pour que ce soit beau. Ça va être nul et le pire c'est que je vais réussir à trouver un autre que moi à qui en vouloir pour ça.

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Faut dire qu'on parle des blessures faites par le regard d'un père. La moitié des gens malheureux sur cette terre le sont de cette manière. À quoi sert vraiment l'exigence ? Pourquoi on souhaite être excellent ? Quand on voit dans quelle déshérence se retrouvent les génies souvent. Moi je voudrais leur apprendre à être heureux avant d'être brillant. Je voudrais leur apprendre à être heureux souvent. Souvent. Mais ce que je veux pour eux, ce que je veux, c'est bien moins important que ce que je suis. Les gamins, c'est fait ce que je fais.

Madame, monsieur, actuellement en recherche d'emploi suite à une année sabbatique, je vous fais part de mon désintérêt total pour le poste de chef de projet à pourvoir dans votre entreprise. Pour moi, c'est plus qu'un rêve de travailler dans une entreprise dont je n'ai jamais entendu parler comme la vôtre. Vous trouverez en pièce jointe mon CV, dans lequel je me suis inventé des expériences, ainsi qu'une année sabbatique qui était en fait une année où j'ai vécu en jogging, parce que j'ai fait un burn-out carabiné dont je n'arrive pas à me sortir. La raison pour laquelle je candidate est simple. J'arrive en fin de droit et je n'aurai bientôt plus d'argent ni d'appartement. J'ai de nombreux impayés et je me nourris exclusivement de fromage blanc que j'achète chez Aldi. Dans mon appartement mal isolé, je ne mets plus de chauffage parce que c'est trop cher et je squatte le wifi de mes voisins.

particulière si ce n'est celle de travailler le moins possible pour un maximum de blé. Je souhaite négocier avec vous une dizaine de semaines de congés payés parce que j'estime que travailler, c'est fatigant et moyennement épanouissant. Contrairement à ce que j'ai mis dans mon CV, je ne parle pas un mot d'espagnol, je

La dimension humaine de votre entreprise m'angoisse fortement. En général, quand on met dans une annonce que les qualités humaines sont primordiales, cela signifie que les salaires sont très faibles et le management violent. J'ai hâte de démarrer chaque jour de la semaine en prenant le métro pendant 3 quarts d'heure, dans le doux parfum de sueur, d'ail et de goudron. Je me languis de découvrir mes nouveaux collègues avec qui je m'efforcerai de parler politique sur des sujets clivants comme le burkini, l'immigration ou le talent relatif. Je vois que vous avez une salle de pause avec un baby-foot. C'est vraiment super pour se détendre entre deux réunions où je ferai semblant d'écouter. Malgré tout, je risque de peu m'en servir étant donné que je souhaite travailler de chez moi, dans une tenue décontractée et aux horaires qui m'arrangent. J'ai le profil idéal pour échouer avec panache, gaspiller vos budgets dans le cadre de missions que je ne maîtrise pas,

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1: Aujourd'hui pour 21 Radio, je suis avec Annie de l'OPAD. Bonjour Annie.
2: Bonjour Agathe.
1: Qu'est-ce que vous faites aujourd'hui avec l'association ?
2: Aujourd'hui, en tant que bénévole à l'OPAD, on organise une visite du musée de l'exposition à la mode qui va nous être présentée par une médiatrice avec laquelle on a pris contact déjà.
1: Combien vous êtes aujourd'hui pour participer à l'exposition ?
2: Le groupe a été limité à 18 personnes. C'est, disons, un choix du musée que de limiter le nombre en fonction des disponibilités de la médiatrice.
1: Et pourquoi vous êtes venue voir à la mode aujourd'hui ?
2: Cette exposition, elle s'inscrit dans le programme de l'OPAD qui propose des activités tous les jours, tout ce qui peut être intéressant à Dijon. L'intérêt pour nous, c'est à la fois de se retrouver et puis d'avoir, une prestation de qualité avec une médiatrice qu'on n'a pas nécessairement quand on vient en simple touriste ou citoyen ou kidam.
1: Est-ce qu'il y a des conditions pour participer à l'OPAD ou pour adhérer ?
2: Pour adhérer à l'OPAD, il faut être Dijonnais, habiter Dijon et avoir plus de 55 ans. Être adhérent, c'est-à-dire payer une cotisation qui est très modeste, de 21 euros, qui donne droit à plus d'une centaine d'activités au fil de l'année, de toute nature, sport, culture, qui est pratiquée par près de 2000 adhérents.
1: Janine, qu'est-ce que vous trouvez à l'OPAD ?
3: Je trouve déjà la convivialité. Et je fais beaucoup de sorties avec eux. Ça nous permet de découvrir la région et voir même les départements limitrophes. Et c'est toujours très bien organisé, très convivial. Moi, j'ai jamais été déçue.
1: Quel est votre meilleur souvenir ?
3: Mon meilleur souvenir, nous avons fait dernièrement un voyage à PEM. Et là, c'était formidable. Très, très bien. PEM, je connaissais un petit peu, mais encore pareil, quand on a la chance d'avoir des guides qui nous expliquent un petit peu, et là, c'est formidable.
1: Bonjour Edith.
4: Bonjour.
1: Qu'est-ce qui vous plaît dans cette association ?
4: C'est varié, c'est très, très varié. Mais là, il y a des choses beaucoup plus diverses, style peinture, pas que des conférences, du sport, le sport. Beaucoup de choses extrêmement, extrêmement mariée, ça c'est vrai. L'OPAD, ça fait déjà pas mal d'années que je suis inscrite quand même là.
1: Je suis avec Michel. Bonjour Michel.
5: Bonjour.
1: Qu'est-ce que vous faites à l'OPAD de manière générale ?
5: Alors moi, je participe à des activités sportives et je suis aussi dans le groupe Culture et Vous où j'organise des petits voyages ou des petits séjours d'une journée ou d'une demi-journée et je fais ça depuis une huitaine d'années.
1: Et qu'est-ce qu'on peut voir à travers ces sorties de Culture et Vous ?
5: Eh bien, on découvre le patrimoine de la Bourgogne, en fait, d'autres régions aussi, et on accompagne en général un groupe jusqu'à 35-40 personnes, et en tant que bénévole, bien sûr, et on prépare les sorties.
1: Qu'est-ce que vous faites sur une sortie, par exemple ? La prochaine sortie, c'est quoi ?
5: Alors, la prochaine sortie, normalement, moi, je les emmène dans les Vosges pour voir la maison natale de Jeanne d'Arc et tout le patrimoine qui se trouve autour de cette région.
1: Combien de temps ça dure ?
5: Oh, là, ça va durer une journée complète avec les sorties culturel, plus le restaurant pour le repas du midi.
1: Et comment on peut s'inscrire ? Qui peut s'inscrire ?
5: Eh bien, on peut s'inscrire à partir de... Il faut déjà avoir l'âge de 55 ans. Et on peut s'inscrire soit à des activités, des séjours aussi, ou ce que l'on a envie de faire, en fait, à des conférences aussi, enfin des après-midi comme aujourd'hui.
1: Impeccable, merci beaucoup pour votre temps. À bientôt.
5: À bientôt. Au revoir et merci à vous.
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1: Imaginez une drôle de maison perdue sur une lande écossaise. Une vieille demeure de style ancien à l'intérieur, mais bizarrement ultra-moderne. La domotique y règne en effet. L'application régit tout dans la maison. Et surtout, pilote les caméras qui, dans chaque pièce, enregistrent les faits et gestes de chaque occupant. Qui sont-ils, ces occupants? Il y a les trois charmants enfants, Rhiannon, Ellie, Maddy, et une quatrième petite dernière qui vient d'arriver, la petite Petra. Et Sandra et Bill, les riches propriétaires, architectes toujours par Mont et par Vaux. Alors bien sûr, pour s'occuper de cette petite famille parfaite, il faut une nurse à temps complet. C'est Rowan qui répond à une petite annonce et arrive par un soir de printemps dans la propriété écossaise. Un peu surprise par la maison chaleureuse, magnifique, confortable, mais aussi déstabilisante par son mélange d'ancien et de moderne, comme si deux mondes essayaient de cohabiter sans vraiment y parvenir. Et à partir de là, les bizarreries s'enchaînent. Les portes qui s'ouvrent toutes seules, les bruits de pas dans un grenier pourtant condamné, le retour des propriétaires sans cesse reporté, leur voyage d'affaires qui n'en finit pas, l'attitude des enfants est étrange elle aussi. Pourquoi la jeune Maddy semble-t-elle détester Rowan? La jeune fille est d'autant plus inquiète qu'elle apprend bientôt que depuis plusieurs années, de nombreuses nurses se sont succédées sans jamais rester plus de quelques mois, voire quelques semaines. La dernière n'est même pas restée une journée, s'enfuyant littéralement à la nuit tombée. Et ce jardin au fond de l'immense parc, condamné car planté des pires plantes vénéneuses qui soient. Rowan elle-même, que cache-t-elle? Quelque chose la dévore. Ce collier étrange qu'il ne la quitte jamais. Qu'est-ce que tout cela? Ce n'est qu'à la dernière page que le lecteur comprendra. Et toutes les pages précédentes seront alors révélatrices d'un terrible secret. Amis lecteurs de 21 Radio, je vous encourage à lire La clé du sang de Ruth Weaver.
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2: Allô, monsieur Bossuet? Pardon, monseigneur. Qu'il est difficile aujourd'hui d'aller vous saluer. Votre statue si célèbre à Dijon contemple les trous, les excavations, les nécropoles de l'an 1000. Vous ne devez rien y comprendre, vous que l'on surnomme l'aigle de Meaux. Votre environnement fait peau neuve, il était temps. Vous êtes né ici, le 27 septembre 1627. Jacques Bénigne Bossuet, enfant d'une famille de magistrats. Éducation classique, bien sûr, latin, grec, au collège des jésuites de Dijon, que vous quittez à 15 ans pour entrer au collège de Navarre et à la Sorbonne. Vous y étudiez la philosophie et surtout la théologie, car depuis vos 8 ans, vous vous destinez au sacerdoce. Vous avez des dons d'orateur que vous utilisez dans votre rôle de prédicateur, plutôt mondain, car vous fréquentez la cour de Louis XIV et les écrivains, notamment Corneille. Mais très vite, vous renoncez à ce monde pour devenir sous-diacre à Langres à 21 ans et démarrer votre vie ecclésiastique. Vous êtes ordonné prêtre à 25 ans et exercez votre ministère durant 7 ans. Le roi alors vous rappelle à Paris pour prêcher à la cour les carêmes et les avants et vous nomme évêque de Condom en 1669. Vous n'y faites que quelques apparitions. En effet, on meurt beaucoup à cette époque à la cour de France, chez les grands du royaume. On vous confie donc les oraisons funèbres des plus illustres. 1667, Anne d'Autriche, reine de France, puis Henriette de France, reine d'Angleterre. Et un an plus tard, la plus émouvante de toutes, celle d'Henriette d'Angleterre, dite Madame, car elle était épouse de Monsieur le frère du roi. Louis XIV vous confie ensuite l'éducation du dauphin, son fils, héritier du trône de France et de celui d'Espagne. Vous avez dû vous montrer un grand pédagogue pour transformer un enfant mou, médiocre, qui ne s'intéressait à rien en futur roi. Cette éducation enfin terminée, le roi vous nomme évêque de Meaux, d'où votre surnom. Votre idée fixe, Monseigneur Bossuet, c'est d'unir toutes les églises, de devenir le chef de l'Église de France, tout en étant gallican de tradition et de pensée. Vous souhaitez réduire le rôle du pape aux seules questions spirituelles, en affirmant la spécificité de l'Église de France. Loin de s'éteindre avec l'âge, votre militantisme occupe votre vieillesse. Toute votre vie, vous avez considéré, je cite, que l'éloquence n'est inventée, ou plutôt, qu'elle n'est inspirée d'en haut que pour enflammer les hommes à la vertu. Vous avez été l'avocat des pauvres dans votre sermon sur le mauvais riche, où vous vous écriez, je cite, « Ils meurent de faim, oui, mais nul ne court à leur aide. Ils ne demandent rien que quelques miettes de votre table. » C'est pourtant au roi d'agir. Vous avez dénoncé la vanité, toutes les vanités, en vous attaquant inlassablement aux faiblesses de l'âme, et vous en avez même fait la leçon à Louis XIV. Et surtout, dans votre sermon sur la mort, thème central de vos prédications, le but recherché est de montrer aux grands de ce monde que leur vie terrestre n'est rien face au temps mémorable que tout homme passe et que seuls subsistent quelques bribes de leurs actions. Vous avez été très hostile au théâtre et pourtant vous l'avez côtoyé de près dans votre jeunesse. Mais vous avez été si émouvant lors de l'oraison funèbre de la princesse d'Angleterre. Qui n'a en tête le fameux « Madame se meurt, Madame est morte » lors d'une cérémonie empreinte d'un admirable lyrisme et de beaucoup d'amour. Je n'oublie pas, Monsieur Bossuet, que vous avez été reçu au fauteuil numéro 37 à l'Académie française, fauteuil occupé aujourd'hui par René Girard, grand philosophe et pédagogue comme vous, inspiré comme vous par les Écritures saintes, l'Évangile et la Bible. Nul doute, Monseigneur, que votre nouvel environnement vous permette de continuer à méditer sur le monde et ses changements et à nous interpeller sur nos faiblesses.
1: Au revoir, Monseigneur.
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1: Bonjour à tous les auditeurs de 21 Radio, bienvenue dans Sport 21, l'émission du sport en Bourgogne. Football, en national, le DFCO de Baptiste Ridira pour le compte de la 32e journée entendait bien asseoir définitivement sa place de leader du championnat et qui plus est, valider quoi qu'il arrive sa montée en Ligue 2 la saison prochaine. Malheureusement, même s'ils accueillaient à domicile au stade Gaston Gérard, les Dijonnais se sont pris les pieds dans le tapis face à une équipe de Château qui pourtant semblait accessible sur le papier. Les Dijonnais s'étaient mis pourtant dans le bon sens de la marche dès le début du match puisque Julien Dominguez a ouvert le score pour le DFCO à la 11e minute, mais un fait de jeu des plus fâcheux va compliquer la tâche des Bourguignons. Quentin Bernard, pourtant expérimenté, va écoper d'un carton rouge à la 25e minute. Dans la foulée, Loïc Piquion transforme le pénalty qui a été accordé à l'équipe de Châteauroux, un partout. Et à la 38e minute, Yanis Chaïd, pour l'équipe de Châteauroux, s'est rappelé au bon souvenir des joueurs du DFCO en plantant le but du 2-1. À la mi-temps, on se demandait bien comment les Dijonnais allaient réussir éventuellement à arracher le match nul, même si ils n'ont pas démérité et qu'ils ont essayé. Le fait d'évoluer à 10 contre 11 ne les a pas aidés. Une défaite donc surprise, 2-1 face à l'équipe de Châteauroux qui pouvait permettre à l'équipe de Sochaux, le deuxième du championnat, de revenir à hauteur des Dijonnais. Heureusement pour les Bourguignons, les Sochaliens se sont eux aussi emmêlés les pinceaux et n'ont pu faire mieux que match nul face à l'équipe de Valenciennes. Rouen pour sa part a fait match nul également, mais Fleury s'est par contre imposé avec brio 4-0 face à l'équipe du Puy. Au classement, les Dijonnais sont toujours leaders avec 59 points, Sochaux deuxième avec 57 points et l'équipe de Fleury troisième avec 54 points. Même si la montée en Ligue 2 semble promise aux Dijonnais, il ne faut pas avoir les jambes qui flageolent et finir le travail pour le plus grand plaisir de Baptiste Ridira, l'entraîneur Dijonnais qui compte bien sur ses ouailles pour finir en trombe ce championnat et qui plus est en allant chercher le titre qui peut toujours être accessible en sachant que le titre a priori se jouera entre Dijon et Sochaux, mais ne sous-estimons pas Fleury, le troisième qui compte 54 points. Toujours en football, mais cette fois-ci en Ligue 1, la JOCR continue de jouer crânement sa chance pour sauver sa peau dans l'élite du football français. Pour le compte de la 32e journée, les hommes de Christophe Pélissier accueillaient au stade de la Baie des Champs l'équipe d'Angers, un match qu'il fallait absolument emporter. Dès les premiers instants de la rencontre, les Auxerrois ont démarré pied au plancher la rencontre en ouvrant le score dès la 12e minute par l'intermédiaire de Sekou Mara. Dans la foulée, les Angevins tentaient de réagir, mais n'y parvenaient pas. À la mi-temps, il y avait toujours 1-0 pour les Bourguignons. Au retour des vestiaires, c'est de nouveau Sekou Mara qui a assassiné les derniers espoirs d'Angers avec un but à la 61e minute. Dans la foulée, c'est Lassine Sinayoko qui plantait le but du 3-0. Même si à la 70e minute, Angers a réduit le score sur penalty, cela ne change rien. Les Auxerrois font une excellente affaire, d'autant plus que Nantes avait créé la surprise en s'imposant face à l'équipe de Marseille. Metz, la lanterne rouge, s'est inclinée face à Monaco. Nice a fait match nul contre Lens et c'est bien vers les Niçois que désormais tous les regards se tournent. Les Auxerrois consolident leur place de barragiste. Ils sont 16e avec 28 points. Nantes est 17e avec 23 points et Metz n'a que 16 points, mais les Niçois, 15e, ont 31 points et peuvent être rejoints par les Auxerrois. C'est là que prend toute la dimension du prochain match de la Ligue 1, puisque les Auxerrois défieront l'équipe de Nice, ce qui est en soi une finale pour éventuellement ne pas passer par les barrages. Encore faut-il l'emporter contre Nice, ce qui est loin d'être fait. Les Aiglons, entraînés par Claude Puel, vendront chèrement leur peau, mais les hommes de Christophe Pélissier peuvent y croire et l'entraîneur ne manquait pas de le rappeler. Il dit clairement qu'il a installé dans la tête de ses joueurs l'idée de se maintenir à la fin de la saison. Basket, en Betclic Elite, la GDA Dijon de Laurent Leniam se déplaçait pour le compte de la 28e journée sur le parquet de l'équipe de Nanterre, le deuxième de la saison régulière qui entendait bien infliger une défaite aux Bourguignons. Les hommes de Laurent Leniam étaient bien sûr loin d'être favoris et ils ont malheureusement subi la loi de l'équipe parisienne. Une défaite 87 à 69 avec Grégor Hernet, le meilleur Dijonais sur le parquet à l'issue de la rencontre, compilant 13 points, une passe et 5 rebonds. Cela ne change rien au classement. Les hommes de Laurent Leniam sont toujours 13e de la Betclic Elite. L'élan Chalon, pour sa part, avait quasiment la même chose. L'équipe de Paris qui est 3e et les Chalonnais, contrairement aux Dijonais, eux ont réussi un véritable exploit en poussant les Parisiens dans leur retranchement et dans les prolongations. Les Chalonnais ont déjoué tous les pronostics en s'imposant 105 à 103. Une victoire incroyable pour les hommes d'Elric Delors. Le meilleur Chalonnais à l'issue de la rencontre n'était autre que le Français Mathéo Leray qui compilait 20 points, 6 passes et 3 rebonds. L'élan Chalon est 9e de la Betclic Elite. Une saison incroyable qu'il faut absolument féliciter tant les Chalonnais ont déjoué les pronostics tout au long de leur incroyable parcours. Handball, en Star League, le Dijon Métropole de Mehdi Guiri entendait bien surfer sur la vague du succès de sa première victoire à l'extérieur, mais pour le compte de la 26e journée, l'équipe du Dijon Métropole accueillait à domicile au Palais des Sports Jean-Michel Geoffroy l'équipe de Montpellier, l'un des mastodontes de cette Star League, puisque les Montpelliérains sont 3e et ils venaient fatalement pour l'emporter. Même si les Dijonnais ont fait bonne figure, ils se sont malheureusement inclinés face à plus fort qu'eux, une défaite 38 à 28 avec malgré tout un Alexis Berthier meilleur buteur à l'issue de la rencontre pour l'équipe dijonnaise. Au classement, malheureusement, Célestat l'a emporté, même si Istres par contre a été tout proche de l'exploit mais s'est finalement incliné. Au classement, l'équipe du Dijon Métropole est avant-dernière, 15e. L'équipe de Istres occupe la dernière place. Heureusement pour le Dijon Métropole de Mehdi Guiri, les équipes de Célestat, Dunkerque et Chartres ne comptent que 12 points et sont toutes trois encore accessibles en cas de victoire. Le suspense est toujours à son comble et on espère bien qu'à l'issue de la saison de Star League, les Dijonnais réussiront à tirer leur épingle du jeu. Toujours handball, mais cette fois-ci chez les féminines, les filles de Clément Alcacer doivent se concentrer sur le championnat avant de se mettre la tête dans les étoiles pour la Ligue européenne et le Final Four qui les attend. Et pour le compte de la 24e journée, c'était un match très important qui attendait les Dijonnaises, puisque la GDA Dijon au classement est 5e et défiait le 4e, l'équipe de Saint-Amand-les-Eaux. Il fallait donc absolument l'emporter face à un concurrent direct pour les premières places de la Ligue Butagaz Énergie. Une victoire au forceps 21 à 19 qui permet aux filles de Clément Alcacer de recoller à l'équipe de Saint-Amand-les-Eaux, même si l'équipe de Saint-Amand-les-Eaux compte toujours 3 points d'avance sur les Dijonnaises. C'est de bon augure pour la suite. Claire Vautier et consorts vont désormais pouvoir se concentrer sur la Ligue européenne et on espère qu'elles réussiront à faire tout aussi bien que la saison dernière. Une médaille de bronze et pourquoi pas rêver plus grand. Rugby, en National 2, l'AS Mâcon a réussi à se qualifier pour les demi-finales au bout d'une prolongation intenable face à l'équipe de Salles. Un Lavaux de Gala qui a éclaboussé de toute sa classe l'équipe mâconnaise. Désormais, c'est la demi-finale qui attend les Bourguignons et on espère qu'ils pourront aller encore plus loin pour pouvoir atteindre l'échelon supérieur la saison prochaine. Toujours en rugby, mais cette fois-ci en Fédéral 1, l'équipe de Nuits-Saint-Georges débutait son 8e de finale face à l'équipe de Lille Jourdain dans un match aller qui a rempli toutes ses promesses. Le CS Nuiton s'est imposé 29 à 28 au forceps, non sans avoir galéré, mais c'est un succès fondateur qui peut permettre à l'équipe côte-dorienne de rêver pour le match retour de ce 8e de finale. Et pour clôturé en beauté le feu d'artifice pour le stade Dijonais. Le stade Dijonais qui, quoi qu'il arrive, aura réussi sa saison puisqu'il passait de la Régionale 1 à la Fédérale 3. Il restait malgré tout une finale à jouer face à Louhans et le stade Dijonais l'a fait. Ils se sont imposés de façon magistrale, ce qui permet de conclure en apothéose une incroyable saison pour le stade Dijonais qui peut désormais nourrir de belles ambitions pour la saison prochaine. Ainsi s'achève cette édition de Sport 21. À très bientôt sur les ondes de 21 Radio.
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1: Bonjour à tous. Il est de plus en plus difficile d'être élu local en France. Chaque jour a son lot d'informations qui nous révèlent que les élus sont de plus en plus victimes d'agressions. Les menaces et violences faites aux élus s'accentuent indéniablement. Les chiffres sont parlants. Les faits de violence signalés ont augmenté de 32% entre 2021 et 2022. C'est d'ailleurs une grande cause nationale du gouvernement. Ces élus de proximité de terrain, qui ne comptent pas leur temps, ressentent une forme de lassitude face aux incivilités dont ils sont les cibles. Localement, l'agression du maire d'Ouge en a été la parfaite illustration. Cette affaire illustre, malheureusement, le climat d'insécurité auquel sont confrontés au quotidien les élus municipaux dans l'exercice de leurs fonctions. Son agression a eu un très fort retentissement car élu d'une petite commune de la métropole dijonnaise, cet élu est quotidiennement au travail pour la développer. Dans notre affaire, un jeune conduisait, à vive allure, un quad sur la ligne droite que constitue le chemin de halage qui longe le canal de Bourgogne. Le maire, alors en promenade, a fait simplement usage de son pouvoir de police en charge de la tranquillité publique. Pris en flagrant délit de conduite sur une voie non ouverte à la circulation, cet individu a alors eu une réaction violente et a fait le choix d'ameuter des renforts qui ont tous frappé le maire. Les mises en cause ont heureusement été poursuivies pour ces violences aggravées en réunion, ce qui signifie à plusieurs, avec armes, car les barres de fer ont été utilisées comme telles, et pour l'un, le chauffeur du quad, pour violence sur dépositaire d'autorité publique, à savoir sur le maire. Ils sont heureusement tous été condamnés par la justice. Le préjudice de l'atteinte à l'image de la commune, connu pour être paisible, a été reconnu également par le tribunal. Laissons le dernier mot de cette histoire au maire. C'est un événement malheureux, mais ce que je retiens surtout, c'est le soutien et le courage de mes administrés dans ces conditions difficiles.
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2: 21 Radio, bonjour à tous et à tous. On fait le point sur l'actualité culturelle en Côte d'Or avec un focus particulier sur Dijon, une semaine riche entre humour, patrimoine et découverte artistique. Pour commencer, le lundi 27 avril 2026, on commence la semaine avec une touche d'humour grinçant au théâtre. Le spectacle Les Monologues du Pénis propose un seul en scène drôle et sans filtre qui aborde les relations hommes-femmes avec autodérision et modernité. Un moment léger pour démarrer la semaine. Donc cela se passe le 27 avril 2026 à 20h au Darcy Comédie. Place à la découverte artistique avec une visite culturelle au musée. Le musée des Beaux-Arts de Dijon propose des visites thématiques immersives permettant d'explorer les œuvres autrement, souvent avec une approche sensorielle ou narrative. Cela se passe le mardi 28 avril 2026 et c'est généralement en après-midi autour de 15h selon les programmations au musée des Beaux-Arts de Dijon. Mercredi, on s'oriente vers une activité plus familiale avec les bibliothèques dijonnaises qui organisent régulièrement des animations et ateliers créatifs. C'est l'occasion idéale pour les plus jeunes de découvrir la culture autrement entre jeux, lectures et ateliers participatifs. Cela se passe donc mercredi 29 avril en journée, souvent 10-17h selon atelier, et cela se passe à la bibliothèque municipale de Dijon. Ne manquez pas cela. Retour sur scène avec un autre spectacle d'humour dans les salles dijonnaises. La scène locale reste très dynamique avec des artistes qui proposent des spectacles intimistes, souvent interactifs, dans des lieux comme le Darcy Comédie ou d'autres petites salles. Donc pour le jeudi 30 avril 2026, vers 20h, allez dans les salles de spectacle de Dijon, notamment le Darcy Comédie, où il y a des programmations sublimes avec des humoristes et du spectacle vivant qui seront là pour vous divertir ou vous faire rire, en tout cas vous faire passer une jolie soirée. Le vendredi 1er mai, ce jour férié, place à une sortie culturelle plus contemplative. Le parcours patrimoniaux et balades urbaines permettent de redécouvrir Dijon, ville au riche héritage historique, notamment à travers ses musées et circuits guidés. Donc tout cela peut se passer en journée au centre historique de Dijon. On commence le week-end avec un spectacle musical et humoristique au théâtre mêlant chansons françaises et narration. Le duo formé par Daniel Fernandez et Yves Jamais propose un moment intimiste entre concert et spectacle où les textes occupent une place centrale, une ambiance conviviale typique des petites salles dijonnaises. Samedi 2 mai 2026 à 20h au Darcy Comédie également. L'événement s'appelle Daniel Fernandez et Yves Jamais, un bon plan pour une soirée culturelle accessible entre musique et humour. Pour terminer la semaine en beauté, direction une ambiance totalement différente avec un salon dédié à la culture geek et aux objets de la collection. Le Broc Laine Geek rassemble exposants, passionnés et curieux autour des jeux vidéo rétro, manga, figurines et pop culture. C'est un événement très vivant, parfait pour une sortie originale. Donc cela est le dimanche 3 mai 2026, toute la journée. Et cela se passe à la salle Mendes France. L'événement s'appelle Broc Laine Geek Quetigny, une sortie plus décontractée, idéal en famille ou entre amis à quelques minutes de Dijon. Focus sur le film de la semaine pour le plaisir, une comédie d'1h29. Et si on vous racontait l'invention du siècle, un couple, une vérité qui explose. Fanny et Tom sont mariés et heureux depuis 20 ans, mais un jour, un secret éclate. Fanny n'a jamais eu d'orgasme. Tom, ingénieur, décide alors de relever un défi audacieux, créer l'objet qui révolutionnera le plaisir féminin. Ensemble, ils se lancent dans cette quête aussi déjantée qu'émouvante qui va transformer leur couple. Jusqu'où iront-ils? Loin, très loin. Réalisé par Rim Kérissi avec un casting plus XXL, Alexandra Lamy, François Cluzet, Mithy Hazanavicius. Le film dure 1h29 et est une comédie de nationalité française. Foncez dans les salles, voir ce petit bijou de douceur. 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C'était Lucas, bonne semaine à vous et à bientôt.
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Cette semaine, c'est à nouveau l'actualité de la rubrique nécrologique qui inspire le début de mon émission, puisque nous avons appris le 4 avril dernier le décès d'Amadou Bagayoko. Âgé de 70 ans, le chanteur-guitariste malien était connu dans la musique pour son duo avec celle qui était son épouse, Marianne Doumbia. Le duo de musiciens maliens aveugles a connu un énorme succès depuis le début des années 2000 et a fait énormément pour populariser la musique du Mali dans le monde entier. Leur personnalité rayonnante et l'authenticité de leur musique a permis au grand public de découvrir ces sonorités africaines. Et un des ingrédients qui a fait le succès du duo malien est le jeu de guitare d'Amadou, qui rappelle les volutes ensorcelantes de la kora, cette harpe traditionnelle qui fait un des charmes de la musique malienne. Manu Chao est tombé sous le charme d'Amadou et Mariam, et c'est lui qui a produit leur album de 2004, Le Dimanche à Bamako, qui recevra une victoire de la musique et qui va donner des idées à de nombreux autres musiciens européens qui, depuis une vingtaine d'années, font le voyage à Bamako pour collaborer avec les musiciens locaux et mettre ainsi un peu du mystère africain dans leur musique. Et l'actualité musicale vient également de confirmer que l'intérêt de ces musiciens n'est pas qu'un effet de mode éphémère. Ainsi, Mathieu Chédid vient de sortir un nouvel épisode de son aventure musicale malienne, Lamo Mali. Il y a 10 ans, M a formé ce groupe avec les maîtres de la kora, Toumani et Sidiki Diabaté, ainsi que la chanteuse Fatoumata Diawara. Leur premier album commun et les séries de concerts qu'ils avaient donnés avaient été un énorme succès, et malgré le décès de Toumani Diabaté l'an dernier, un nouvel album intitulé Totem est sorti au printemps et s'annonce déjà comme un des succès de l'été.

C'était donc Je suis Mali, le premier simple extrait de Totem, le deuxième album de Lamo Mali, le projet de M. Fatoumata Diawara et des frères Diabaté. Conçu comme un hommage à Toumani, ce disque invite également toute une pléiade de musiciens venus de tous horizons, comme le rappeur Oxmo Puccino, le chanteur classique Philippe Jarouski, l'ivoirien Tiken Jafakoli, le brésilien Seu Jorge, Ibrahim Malouf et bien d'autres. Toujours dans l'actualité, un autre projet né d'une longue collaboration euromalienne entre Pierce Faccini et Balaké Sissoko. Faccini est un musicien anglais installé dans les Cévennes depuis plus de 20 ans et qui est un musicologue passionné de blues et de folk song de tous les pays. Son amour pour la musique malienne, Pierce Faccini le cultive depuis 2 décennies et une première collaboration avec le virtuose de la kora Balaké Sissoko. Il se retrouve 20 ans après cette première collaboration et pour l'occasion, Faccini confie dans ses interviews avoir pu enfin percer un peu le mystère de la kora et de la musique malienne. Après des années d'études et d'entraînement, il explique qu'il a pu enclencher un dialogue entre sa guitare et la kora de son ami sur une base égalitaire et non pas comme l'intégration d'un ingrédient africain dans de la musique européenne. De fait, la magie opère dans leur duo guitare-kora, comme sur ce titre « Shadows Are ».

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1: Bonjour à tous les auditeurs de 21 Radio. Vous connaissez tous le DFCO, tête de gondole du football en Côte d'Or. Mais aujourd'hui, nous allons parler un autre football, le football amateur, le football le plus proche des gens. Nous avons le président du district de Côte d'Or qui nous fait l'amitié d'être présent sur nos ondes. Daniel Durand, quelles sont un peu les actions du district pour soutenir le football en Côte d'Or?
2: Le district de Côte d'Or organise tous les championnats seniors, jeunes, le foot animation et participe à la formation des jeunes à travers les modules de la DTN.
1: Parlons un petit peu nombre de licenciés. Vous êtes combien?
2: Le district de Côte d'Or compte environ 15 000 licenciés répartis sur 110 clubs sur notre territoire.
1: Sur le district de Côte d'Or, quels sont, on va dire, les clubs qui ont le plus grand nombre de licenciés? Peut-être ceux qui ont aussi les meilleurs résultats?
2: Oui, effectivement, nous avons quelques clubs sur la métropole, hormis Dijon, donc la SPTT Dijon, l'USCD, Chevigny, Fontaine-lès-Dijon, Quetigny. J'ai oublié également Isselongey et Beaune, qui sont deux grands pôles sur le territoire. Isselongey a la particularité de posséder une équipe et un réservoir féminin. Ce sont eux, après le DFCO, qui ont la meilleure représentativité au niveau des féminines. Mais la particularité du district de Côte d'Or, c'est de compter une métropole, évidemment, mais c'est de compter aussi un grand territoire beaucoup plus rural, avec des petits clubs qui sont importants.
1: Alors, vous parlez de football féminin, parlons-en, puisque au DFCO, on parle très régulièrement des sections féminines, et on sait maintenant que le football féminin en France se développe de plus en plus. L'équipe de France, qui, on le rappelle, est entraînée par Corinne Diacre, est suivie par un public fidèle. Vous, dans le district de Côte d'Or, quelles sont vos actions concrètes pour que le football féminin se développe et peut-être se démocratise davantage?
2: On a connu quand même deux années assez terribles avec le Covid, mais après ces deux années, cette saison repart de bon pied. On a un championnat senior interdistrict que l'on organise avec la Saône-et-Loire et le Jura. On a deux critériums sur le département. Nous avons également un championnat interdistrict U18 et après des championnats U15, U13 spécifiques pour les féminines. Du futsal également, du foot à 5, très prisé par les filles à l'intérieur, c'est un gros avantage.
1: Parlons peut-être un petit peu au niveau des instances. Quelles sont un peu les actions concrètes dans le district de Côte d'Or pour continuer à encore plus promouvoir le football féminin?
2: Nous mettons en avant les féminines dans notre comité directeur parce que l'apport de femmes dans un comité directeur est

0: très important. Les préconisations pour les prochaines années seraient d'avoir à peu près 25% de femmes. Je pense qu'on va y arriver. Et c'est vrai que le regard féminin est quand même différent dans un monde d'hommes. Dans les clubs, beaucoup de dirigeantes sont présentes et ça, c'est toujours très intéressant pour la vie associative.
1: On a parlé des féminines et également du nombre de licenciés. On va parler d'un autre sujet qui est sensible et plus particulièrement dans le monde amateur. On va parler d'arbitrage. Il y a de nombreux incidents qui se multiplient de plus en plus. Alors, au niveau de l'arbitrage, la Fédération française de football a promis des moyens pour augmenter la sensibilisation des licenciés, également du public avec les arbitres. Comment ça se passe concrètement déjà en Côte d'Or? Est-ce que vous avez peut-être déjà rencontré des problèmes? Est-ce que vous menez des actions concrètes pour amener à une meilleure reconnaissance de l'arbitrage dans le district de Côte d'Or?
0: Donc on va participer à la prochaine journée de l'arbitrage pour amener des jeunes à participer à l'arbitrage sur des rencontres. Après, c'est vrai qu'on a connu une année assez difficile en termes d'incivilité. Alors les incivilités souvent sont provoquées par l'environnement, par les supporters qui n'hésitent pas à rentrer sur les terrains. Et après, à partir du moment où il y a une personne qui rentre sur le terrain, donc les joueurs commettent des agressions. On a connu quelques-unes et ça, c'est une mauvaise image du football. Les arbitres sont quand même soutenus par des accompagnateurs, mais on manque d'accompagnateurs. C'est un sujet sensible. La cohésion sociale dans le football est très importante. Pour conserver ces clubs, cette convivialité, cette proximité, c'est encore un lien qui est présent. Et je sais que toutes les municipalités sont parties prenantes pour la survie de leur club de football. Et donc, quand on voit l'engouement des jeunes, des féminines, on est fiers de maintenir cette activité footballistique sur notre département. Merci aux auditeurs de 21 Radio. Bonne continuation à tous.
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1: Bonjour à tous les auditeurs de 21 Radio, bienvenue dans Sport 21, l'émission du sport en Bourgogne. Football en national, le DFCO de Baptiste Rédira pour le compte de la 32e journée. Entendez bien asseoir définitivement sa place de leader du championnat et qui plus est, valider quoi qu'il arrive sa montée en Ligue 2 la saison prochaine. Malheureusement, même s'ils accueillaient à domicile au stade Gaston Gérard, les Dijonnais se sont pris les pieds dans le tapis face à une équipe de Château qui pourtant semblait accessible sur le papier. Les Dijonnais s'étaient mis pourtant dans le bon sens de la marche dès le début du match puisque Julien Dominguez a ouvert le score pour le DFCO à la 11e minute, mais un fait de jeu des plus fâcheux va compliquer la tâche des Bourguignons. Quentin Bernard, pourtant expérimenté, va écoper d'un carton rouge à la 25e minute. Dans la foulée, Loïc Piquionne transforme le pénalty qui a été accordé à l'équipe de Châteauroux, un partout. Et à la 38e minute, Yanis Chaïd, pour l'équipe de Châteauroux, s'est rappelé au bon souvenir des joueurs du DFCO en plantant le but du 2-1. À la mi-temps, on se demandait bien comment les Dijonnais allaient réussir éventuellement à arracher le match nul, même si ils n'ont pas démérité et qu'ils ont essayé. Le fait d'évoluer à 10 contre 11 ne les a pas aidés. Une défaite donc surprise, 2-1 face à l'équipe de Châteauroux qui pouvait permettre à l'équipe de Sochaux, le deuxième du championnat, de revenir à hauteur des Dijonnais. Heureusement pour les Bourguignons, les Sochaliens se sont eux aussi emmêlés les pinceaux et n'ont pu faire mieux que match nul face à l'équipe de Valenciennes. Rouen pour sa part a fait match nul également. Mais Fleury s'est par contre imposé avec brio 4-0 face à l'équipe du Puy. Au classement, les Dijonnais sont toujours leaders avec 59 points, Sochaux deuxième avec 57 points et l'équipe de Fleury troisième avec 54 points. Même si la montée en Ligue 2 semble promise aux Dijonnais, il ne faut pas avoir les jambes qui flageolent et finir le travail pour le plus grand plaisir de Baptiste Rédira, l'entraîneur dijonnais qui compte bien sur ses ouailles pour finir grand trombe ce championnat et qui plus est en allant chercher le titre qui peut toujours être accessible en sachant que le titre a priori se jouera entre Dijon et Sochaux, mais ne sous-estimons pas Fleury, le troisième qui compte 54 points. Toujours en football, mais cette fois-ci en Ligue 1, la JOCR continue de jouer crânement sa chance pour sauver sa peau dans l'élite du football français. Pour le compte de la 32e journée, les hommes de Christophe Pélissier accueillaient au stade de la Baie des Champs l'équipe d'Angers, un match qu'il fallait absolument emporter. Dès les premiers instants de la rencontre, les Auxerrois ont démarré pied au plancher la rencontre en ouvrant le score dès la 12e minute par l'intermédiaire de Sekou Mara. Dans la foulée, les Angevins tentaient de réagir, mais n'y parvenaient pas. À la mi-temps, il y avait toujours 1-0 pour les Bourguignons. Au retour des vestiaires, c'est de nouveau Sekou Mara qui a assassiné les derniers espoirs d'Angers avec un but à la 61e minute. Dans la foulée, c'est Lassine Sinayoko qui plantait le but du 3-0. Même si à la 70e minute, Angers a réduit le score sur pénalty, cela ne change rien. Les Auxerrois font une excellente affaire, d'autant plus que Nantes avait créé la surprise en s'imposant face à l'équipe de Marseille. Metz, la lanterne rouge, s'est inclinée face à Monaco. Nice a fait match nul contre Lens et c'est bien vers les Niçois que désormais tous les regards se tournent. Les Auxerrois consolident leur place de barragiste. Ils sont 16e avec 28 points. Nantes est 17e avec 23 points et Metz n'a que 16 points, mais les Niçois, 15e, ont 31 points et peuvent être rejoints par les Auxerrois. C'est là que prend toute la dimension du prochain match de la Ligue 1, puisque les Auxerrois défieront l'équipe de Nice, ce qui est en soi une finale pour éventuellement ne pas passer par les barrages. Encore faut-il l'emporter contre Nice, ce qui est loin d'être fait. Les Aiglons, entraînés par Claude Puel, vendront chèrement leur peau, mais les hommes de Christophe Pélissier peuvent y croire et l'entraîneur ne manquait pas de le rappeler. Il dit clairement qu'il a installé dans la tête de ses joueurs l'idée de se maintenir à la fin de la saison. Basket, en Betclic Elite, la JDA Dijon de Laurent Leniam se déplaçait pour le compte de la 28e journée sur le parquet de l'équipe de Nanterre, le deuxième de la saison régulière, qui entendait bien infliger une défaite aux Bourguignons. Les hommes de Laurent Leniam étaient bien sûr loin d'être favoris et ils ont malheureusement subi la loi de l'équipe parisienne. Une défaite 87-69 avec Grégor Hernet, le meilleur Dijonais sur le parquet à l'issue de la rencontre, compilant 13 points, une passe et 5 rebonds. Cela ne change rien au classement. Les hommes de Laurent Leniam sont toujours 13e de la Betclic Elite. L'Élan Chalon, pour sa part, avait quasiment la même chose. L'équipe de Paris qui est 3e et les Chalonnais, contrairement aux Dijonais, eux ont réussi un véritable exploit en poussant les Parisiens dans leur retranchement et dans les prolongations. Les Chalonnais ont déjoué tous les pronostics en s'imposant 105-103. Une victoire incroyable pour les hommes d'Elric Delors. Le meilleur Chalonnais à l'issue de la rencontre n'était autre que le Français Mathéo Leray qui compilait 20 points, 6 passes et 3 rebonds. L'Élan Chalon est 9e de la Betclic Elite. Une saison incroyable qu'il faut absolument féliciter tant les Chalonnais ont déjoué les pronostics tout au long de leur incroyable parcours. Handball, en Star League, le Dijon Métropole de Mehdi Guiri entendait bien surfer sur la vague du succès de sa première victoire à l'extérieur, mais pour le compte de la 26e journée, l'équipe du Dijon Métropole accueillait à domicile au Palais des Sports Jean-Michel Geoffroy l'équipe de Montpellier, l'un des mastodontes de cette Star League, puisque les Montpelliérains sont 3e et ils venaient fatalement pour l'emporter. Même si les Dijonnais ont fait bonne figure, ils se sont malheureusement inclinés face à plus fort qu'eux, une défaite 38-28, avec malgré tout un Alexis Berthier meilleur buteur à l'issue de la rencontre pour l'équipe dijonnaise. Au classement, malheureusement, Célestat l'a emporté, même si Istres, par contre, a été tout proche de l'exploit, mais s'est finalement incliné. Au classement, l'équipe du Dijon Métropole est avant-dernière, 15e. L'équipe de Istres occupe la dernière place. Heureusement pour pour le Dijon Métropole de Mehdi Guiri. Les équipes de Célesta, Dunkerque et Chartres ne comptent que 12 points et sont toutes trois encore accessibles en cas de victoire. Le suspense est toujours à son comble et on espère bien qu'à l'issue de la saison de Star League, les Dijonais réussiront à tirer leur épingle du jeu. Toujours handball, mais cette fois-ci chez les féminines, les filles de Clément Alcacer doivent se concentrer sur le championnat avant de se mettre la tête dans les étoiles pour la Ligue européenne et le Final Four qui les attend. Et pour le compte de la 24e journée, c'était un match très important qui attendait les Dijonnaises, puisque la JDA Dijon au classement est 5e et défiait le 4e, l'équipe de Saint-Amand-les-Eaux. Il fallait donc absolument l'emporter face à un concurrent direct pour les premières places de la Ligue Butagaz Énergie. Une victoire au forceps 21-19 qui permet aux filles de Clément Alcacer de recoller à l'équipe de Saint-Amand-les-Eaux, même si l'équipe de Saint-Amand-les-Eaux compte toujours 3 points d'avance sur les Dijonnaises. C'est de bon augure pour la suite. Claire Vautier et consorts vont désormais pouvoir se concentrer sur la Ligue européenne et on espère qu'elles réussiront à faire tout aussi bien que la saison dernière. Une médaille de bronze et pourquoi pas rêver plus grand. Rugby en National 2, l'AS Mâcon a réussi à se qualifier pour les demi-finales au bout d'une prolongation intenable face à l'équipe de Salles. Un Lavo de Gala qui a éclaboussé de toute sa classe l'équipe mâconnaise. Désormais, c'est la demi-finale qui attend les Bourguignons et on espère qu'ils pourront aller encore plus loin pour pouvoir atteindre l'échelon supérieur la saison prochaine. Toujours en rugby, mais cette fois-ci en Fédéral 1, l'équipe de Nuits-Saint-Georges débutait son 8e de finale face à l'équipe de Lille-Jourdain dans un match aller qui a rempli toutes ses promesses. Le CS Nuiton s'est imposé 29-28 au forceps, non sans avoir galéré, mais c'est un succès fondateur qui peut permettre à l'équipe côte-dorienne de rêver pour le match retour de ce 8e de finale. Et pour clôturé en beauté, le feu d'artifice pour le stade Dijonais. Le stade Dijonais qui, quoi qu'il arrive, aura réussi sa saison puisqu'il passait de la Régionale 1 à la Fédérale 3. Il restait malgré tout une finale à jouer face à Louhans et le stade Dijonais l'a fait. Ils se sont imposés de façon magistrale, ce qui permet de conclure en apothéose une incroyable saison pour le stade Dijonais qui peut désormais nourrir de belles ambitions pour la saison prochaine. Ainsi s'achève cette édition de Sport 21. À très bientôt sur les ondes de 21 Radio.
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2: Allô? Bonjour, monsieur Monge. Vous êtes bien Gaspard Monge, né en 1746 à Beaune. Votre père était marchand forain. Vous avez fait vos études chez les oratoriens et pour occuper vos vacances, vous établissez un plan général de votre ville. Plan qui attire sur vous l'attention du commandant en second du corps royal du génie. Mais voilà, vous êtes roturier et vous ne pouvez pas rentrer à l'école militaire comme élève. Qu'à cela ne tienne, on vous affecte à l'atelier des travaux pratiques. Vous souffrez de cette injustice sociale, et je vous comprends. Cette injustice qui vous amène à inventer des instruments nouveaux et des calculs numériques qui vont vous faire gagner beaucoup de temps. Vous allez établir des plans militaires. N'oublions pas que la France est en guerre et qu'on se bat à ses frontières de l'Est. Vos mérites sont enfin reconnus et vous devenez enfin membre du corps enseignant de l'école de Mézières. Dès 1768, vous faites la navette entre Mézières et Paris. Vous êtes alors admis en franc-maçonnerie à la Grande Loge, car vous êtes adepte des idées nouvelles qui font du XVIIIe siècle le siècle des Lumières. Vous participez à la rédaction de l'encyclopédie aux côtés de Condorcet et d'Alembert et entrez à l'Académie des sciences de Paris. Pendant la Révolution, vous fréquentez le club des Jacobins et établissez alors le système de mesure unifié sur une base décimale telle qu'on le connaît aujourd'hui. Vous participez à la création du calendrier républicain avec Fabre d'Églantine et vous fondez l'école polytechnique dans les murs de l'hôtel de Lasset, actuellement résidence officielle du président de l'Assemblée nationale. Nommé ministre de la Marine en 1792, vous vous mettez au service de la République un an plus tard et participez au comité de salut public. Il faut sauver la patrie en danger. Mais vous devez vous cacher à la chute de Robespierre car vous risquez de perdre votre tête vous aussi. Plus tard, Bonaparte entend parler de vous et vous emmène en Égypte avec d'autres scientifiques. Votre roture originale est oubliée et vos mérites sont reconnus. On vous donne alors le titre de comte de Pelouse, puis sénateur de Liège, et on vous remet la Légion d'honneur. Vous devenez alors président du Sénat. Mais voilà, Napoléon est vaincu à Waterloo en 1815. Et la royauté revient. La Restauration vous retire tous vos titres et dignités et vous élimine de l'Institut. Encore une injustice, me direz-vous. Vous décédez à Paris en 1818. Vos obsèques ont lieu à Saint-Thomas d'Aquin le 30 juillet et seuls vos amis sont là. Les élèves de l'école polytechnique vous rendent un dernier hommage au Père Lachaise malgré l'interdiction qui leur en est faite. Votre cercueil est transféré au Panthéon à Paris le 12 décembre 1989 sur décision de François Mitterrand et votre nom est alors inscrit sur la Tour Eiffel numéro 54-72. Où peut-on vous rencontrer, monsieur Monge? Eh bien à Beaune, place Monge, où votre statue, réalisée par François Rude, est érigée. On peut aussi passer vous voir à Dijon, au musée François Rude, où se trouve le moulage de votre statue, et il est en bonne compagnie. Je passe souvent vous y voir, d'ailleurs. Une vie bien remplie, monsieur Gaspard Monge, d'une grande richesse qu'il est impossible d'oublier, car vous avez été l'un de nos plus grands mathématiciens et scientifiques. Au revoir, monsieur Monge. J'irai bientôt vous visiter.
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